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0: famille, bonjour, bon réveil et bienvenue dans votre matinale info du vendredi 14 août. Nous sommes au 226e jour, 139 restants et 33e semaine. Lion demeure le signe du mois. Les Évrards sont en fête. Évrard Temuzu, bonne fête patronale et joyeux anniversaire aux natifs du jour. Indoka, Irifovna, Alicia, Immaculée, bonne fête de naissance à vous et bonne fête de naissance aussi à Sal Exocé qui a un an aujourd'hui. Bonne fête de naissance à tous ceux et à toutes celles qui poussent leur premier cri un 14 août. Hier, nous avons conquis notre liberté. Aujourd'hui, nous devons la faire grandir. C'est l'adage. Cela veut dire le lendemain de l'indépendance représente le début d'une nouvelle responsabilité pour les citoyens. Aucun événement à signaler aujourd'hui. La voix de Maître Demango, Christ Chanel, je le suis, pour vous accompagner dans votre matinale info, la dernière de cette semaine. Et sur les mille et un boutons, Tarsis, Eleazar, Banga, Martial, Steve, Betisinga, contrôle la partie information. Sur Radio Ndekiluka, vous aurez droit aux chroniques, à une belle programmation musicale et aux infos dans votre matinale. Et on va terminer à partir de 7h55 avant de voir d'autres tâches à réaliser. 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

0: 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Oui, c'est la fin. À la Zinga, oui. Allez, go la chantier, voilà les Guayaka.
1: Non,
0: il n'y a pas de problème. Ah, ok, mais quand même, à Karakonan, je n'ai commencé à pingouer ta boîte à ouais. Ben, il n'a que tes codes, ça qui m'en sort là, hein. 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
1: Merci.
0: Panyaka.
1: Je suis Nzoni.
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0: Ah bon? Ah. Ok, Nzoni ma. 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
1: Bon, ici n'a place ou quoi, mais présentement, il n'a pas de boulot, mais à l'occasion de boulot, il n'a pas de formation.
0: Aïe, aïe, aïe. Attends, il n'a pas de boulot, il n'a pas de boulot, il n'a pas de boulot, il n'a pas de boulot, il n'a pas de
1: Merci.
0: Merci, bonne journée.
1: Ok.
0: Merci.

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0: 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Ok, c'est bon. Alors, matinal, hein, relève là, passez y hein.
1: Oui, ça. Il va dire 6h30, donc il faudrait mourir. À tout trop 4h20, mon ami, je suis très bon.
0: Bira qui est là, tu m'attends, les tas de ping, maming, il a été rétabli, ça là. 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Et puis à tes mains, on a dit un petit zappa.
1: Oui, même là, bien,
0: ah, l'ifoko.
1: Oui, l'ifoko. Là, c'est
0: ah, ouais, c'est super. Soit tu n'as pas quoi, tu même longueur d'onde. L'angotilasso, à la poste, ouais, quand il t'embrin de ton yéti, t'as la mouja leur tient là. Radio Centrafrique.
1: Oui, Radio Centrafrique. Kwani a dit bangon dong dang dang dang, c'est le laiter à du petit vigilant, c'est un petit pour tenir à Boubapa.
0: Ok, Mbati Tembenia ou Ratinangwa Pé. 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
1: Oui, Nalakao, merci.

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0: kilomètres dans le Mbegetim Baiki. Et puis bon.
1: Moi, si c'est
0: ça, je suis là. Je suis là. Je suis là. Je
1: suis
0: là. Je suis là. Je suis là. Bon, d'après tout ça, à terre la matinale, mingi m'a dit la table de bobo. Aïe.
1: Là, nous fatigada, vita fait cela, nous fatigada.
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1: Ah, mais la la joie.
0: Ah, ni la, qu'est-ce que tu m'étais? Vas-y, là, ça, qu'a fait ton temps d'après ce soir.
1: Il
0: y a des gens qui ont dit qu'ils ont dit
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0: qu'ils d'accord. Bon, Ima, bonne journée.
1: Bonne journée, Nalangako.
0: Ah, merci. Hein. 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

votre matinale info sur Radio Ndekiluka. On se prépare à retrouver Elvire Kentombe pour un parole d'enfant. Gardez toujours votre fidélité d'écoute avec ce beau titre, signé Formidable Musique. C'est un bon vendredi. On a beaucoup dansé hier, on était dans la joie d'avoir retrouvé la liberté, n'est-ce pas? Donc je vous accompagne tout doucement, comme ça. On ne force rien ce matin.

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2: Merci.
1: Pain.
2: Pia d'appel.
1: Irina Mfasoa. Fatanga Iso.
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travailler on ne doit pas négliger le travail voilà il n'y a pas de sous-métier voilà vous comprenez non le matin là c'est comme ça tout doucement.

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0: Il est 6 heures ensemble suivant le journal. Marcel Stembetisinga, bonjour.
1: Bonjour Christian Edemangou, bonjour à tous, les titres du journal. À la une de cette édition, le chef de l'État, Foustar Konchtoadera, s'engage à mener de grands projets pour améliorer le quotidien des Centrafricains. Un extrait de son discours assure de l'ouverture de cette édition. Et à l'occasion de la célébration de la fête de l'indépendance, vous suivrez un reportage sur la parade militaire qui s'est tenue hier au Kokassé à Bangui. Le scandale diplomatique à Bangui, l'ambassadeur de France en Centrafrique, Bruno Fouché, est visé par une enquête interne après des révélations du journal Le Canard Enchaîné. Les détails assurent dans cette édition. Football club FC FDS a remporté hier à la Coupe de la Super League de Bangui en battant les Anges de Fatima 3-0. À la une, le chef de l'État, Faustin Archange Touadéra, s'engage à lancer de grands chantiers de développement afin de relever le niveau social de la population. Une déclaration faite lors de son adresse à la nation à l'occasion du 66e anniversaire de l'indépendance du pays. Propos recueillis au micro de nos confrères de Radio Centrafrique.
2: Mes chers compatriotes, la refondation de notre pays exige une gouvernance irréprochable. J'ai instruit le gouvernement de redoubler d'efforts dans la lutte contre la corruption et le détournement des deniers et biens publics, ainsi que les mauvaises manières de servir. Notre économie se modernise, nous investissons massivement dans le désenclavement du pays par la construction du corridor 13, du port fluvial de Mungumba dans la préfecture de la Lobaye. Cette infrastructure hautement stratégique pour le désenclavement économique, l'intégration économique de notre sous-région et la souveraineté économique de notre pays sera complétée par le projet du corridor 14 avec le pont Bangui-Zongo qui reliera notre pays à la République démocratique du Congo et le Burundi avec des extensions prévues pour l'Ouganda. La réhabilitation des routes, l'accès à l'eau potable, l'augmentation de notre capacité de production énergétique sont également des signaux de notre progression vers l'indépendance économique.
0: Et à l'occasion de cette célébration hier martiale, une parade militaire a été organisée au camp Kassai à Bangui.
1: Effectivement, Chris, celle-ci s'était déroulée en présence des hautes autorités du pays. Reportage de Boulevard Sambaï.
3: Ce défilé militaire s'est déroulé en présence du président de la République centrafricaine, Faustin Archange Touadéra, des hautes autorités militaires du pays et du corps diplomatique. Pour Ernest Mada, ministre chargé du secrétariat général du gouvernement, cette parade militaire démontre la montée en puissance des forces armées centrafricaines FACA.
4: Le défilé militaire auquel nous avons eu à assister ici au camp Kassai s'est très bien déroulé et ça a été une démonstration de la montée en puissance de nos forces de défense et de sécurité, mais également c'est une démonstration de la restauration de l'autorité de l'État dans notre pays.
3: Présent à la cérémonie, plusieurs Centrafricains dressent le bilan après 66 ans d'indépendance. C'est le cas d'Honorine, 68 ans. Pour elle, beaucoup reste à faire malgré des progrès visibles dans certains domaines.
5: Depuis l'arrivée au pouvoir du président Faustin Archange Touadéra en 2016, nous avons constaté quelques changements dans le domaine de la construction des infrastructures routières à Bangui. Cependant, dans le domaine de la santé, il reste encore beaucoup à faire. Lorsque tu es malade et que tu te rends à l'hôpital pour te faire soigner, tu peux malheureusement perdre la vie à cause de la mauvaise prise en charge ou du mauvais traitement de certains membres du personnel soignant.
3: Après 66 ans de l'indépendance, Freddy parle lui des avancées en matière de la construction des infrastructures routières à Bangui.
6: Après 66 ans d'indépendance, les autorités du pays ont quand même pensé à construire et à réhabiliter certaines infrastructures à travers le pays. Par exemple, sur les axes Yassimandi-Indres, qui étaient autrefois impraticables, des travaux ont été réalisés afin d'améliorer la circulation. Le gros problème aujourd'hui reste la situation sécuritaire. Beaucoup d'efforts restent à faire pour garantir la sécurité et la tranquillité de toute la population.
3: La République centrafricaine célèbre ce 13 août le 66e anniversaire de son indépendance. Cependant, après plus de 6 décennies, décennie d'accession à la souveraineté internationale, le pays fait toujours face à de multiples défis, notamment dans les secteurs de la sécurité, de l'éducation et de la santé.
0: La première édition du Festival de l'indépendance centrafricaine a pris fin hier.
1: Objectif, valoriser la culture centrafricaine à travers la musique et la danse traditionnelle. Diana Koulé a pris part à ce festival.
5: L'ambiance est à la fête ici au complexe sportif Barthélemy Bouganda. Des acteurs culturels, notamment des comédiens, artistes mondaines et religieuses, ainsi que des groupes de danse tradis modernes ont presté autour de rôle. Artiste Archange Frélégon Dongo, connu sous le nom de ASP, auteur et compositeur du morceau Mbikwambie Nanzara, a également égalé le public. Il lance à cette occasion un appel à la population.
7: Chacun doit prendre sa responsabilité vis-à-vis de sa famille et de son pays pour le développement de notre pays, parce que notre pays a beaucoup souffert, tant souffert, donc nous devons contribuer à l'évolution, à l'avancement de notre pays.
5: L'artiste religieux Christafi Prince Peniel Lamondé apprécie quant à lui l'organisation de ce festival qui est une première fois en RCA.
8: Je pense que je suis très heureux, très content de voir telle réalisation par la grâce de Dieu, parce que c'est des choses qui arrivent, qu'on voit à l'extérieur. Et aujourd'hui, ça arrive ici, c'est-à-dire on voit ça directement. Et pour moi, c'est très bien réfléchi. Je jette les fleurs, je tire mon chapeau aux visionnaires pour ce grand festival qu'ils ont organisé. Vraiment que le Seigneur facilite la suite et que le Seigneur ouvre encore des portes pour que ce festival-là puisse continuer, et voilà, pour promouvoir les jeunes talents, pour promouvoir la culture centrafricaine au niveau international.
5: Les organisateurs attendent une chose à la fin de cette activité, comme nous le précise Patrick Bokolumba.
9: Nos attentes, c'est la paix. La paix vaut mieux que toute chose au monde. À travers la paix, tu peux aller à l'école, tu peux faire le commerce, tu peux voyager, tu peux faire tout ce que tu veux quand il y a la paix. Conflit, la guerre, les tiraillements, les chamans, ça ne résout rien. Que chacun de nous puisse prendre conscience de la dimension que ça représente, la paix dans notre pays, et que cette paix que nous avions retrouvée soit la plus durable que possible.
5: Ce festival qui a débuté lundi dernier a pris fin hier dans l'après-midi avec une grande célébration au complexe sportif Barthélemy Bouganda.
0: De l'ampleur et devient de plus en plus viral sur les réseaux sociaux à Bangui.
1: Il s'agit des révélations du journal satirique français Le Canard Enchaîné qui affirme que l'ambassadeur de France en République centrafricaine, Bruno Fouché, est accusé d'avoir entretenu des relations avec une trentaine de jeunes femmes dans son appartement privé de la résidence diplomatique. Actuellement, ni l'ambassade de France à Bangui, ni le gouvernement centrafricain n'ont pas pour l'instant officiellement réagi à cette affaire. Armand Douyankindji.
10: Cette révélation du journal Le Canard Enchaîné est reprise par de nombreux médias français. Elle est également relayée par des activistes de la société civile et des leaders panafricains qui luttent contre cette pratique sur le continent. Ici à Bangui, l'information prend une ampleur considérable sur les réseaux sociaux, mais elle n'a pas encore suscité des réactions officielles de la part des autorités locales. Il s'agit du scandale sexuel mettant en cause Bruno Fouché, ambassadeur de France en Centrafrique. Selon les révélations, le diplomate aurait entretenu des relations sexuelles avec une trentaine de jeunes filles. Le Quai d'Orsay a confirmé à l'agence France-Presse avoir dépêché une inspection administrative à Bangui en avril 2026. Suite aux conclusions du rapport, le cabinet du ministre des Affaires étrangères, Jean-Noël Barrot, a engagé une procédure disciplinaire à l'encontre de l'ambassadeur, procédure qui est toujours en cours. D'après BFM TV, les inspecteurs ont interrogé Bruno Fouché sur cette question et ce dernier a reconnu avoir eu des relations sexuelles avec deux de ces jeunes femmes. BFM TV, Le Parisien et L'Humanité insistent sur un point important. Cette affaire arrive dans un contexte politique très sensible en République centrafricaine. En effet, le pays reste marqué par une forte présence des paramilitaires russes du groupe Wagner. Le média 7 sur 7 souligne qu'une procédure disciplinaire est en cours contre l'ambassadeur. Pour cette sanction, il risque un simple blâme, une mise à la retraite d'office, même une radiation. réorganisation définitive de la fonction publique française. Mais en Centrafrique, le souvenir de l'affaire Sangariste refait surface. Entre 2013 et 2016, des soldats français avaient été accusés de graves abus sexuels et de violences à Bangui. En France, la justice a finalement refermé tous les dossiers. C'est un non-lieu général, aucune condamnation n'a eu lieu, provoquant une immense déception chez les victimes et les autorités centrafricaines. Un passé douloureux qui résonne fortement aujourd'hui alors qu'un nouveau scandale sexuel touche l'actuel ambassadeur de France. Contacté, les autorités de l'ambassade de France à Bangui s'abstiennent de tout commentaire.
0: Le paludisme augmente de façon inquiétante dans le district sanitaire de Mobaye-Zangba en Basse-Kotto.
1: Ces derniers mois, les autorités sanitaires y ont enregistré une vingtaine de morts. La mortalité des mères et des nouveau-nés est aussi une hausse. Chris Roger-Dan Badimbe a effectué une mission à Mobaye cette semaine.
11: Le paludisme est l'une des maladies les plus répandues dans le district sanitaire de Mobaye-Zangba, dans la Basse-Kotto. Cette recrudescence s'explique d'abord par la situation géographique de la localité, particulièrement humide en raison de sa proximité avec le fleuve Oubangui. La seconde cause réside dans la montée de l'insalubrité. Sylvain, un habitant de Mobaye, déplore vivement cette situation.
12: Après la guerre, il y a beaucoup d'enfants qui souffrent de paludisme. Il y a un paludisme grave ou simple, mais il n'y a pas de traitement efficace. Même certaines femmes enceintes négligent le traitement de paludisme, alors que le paludisme entraîne aussi la mort intra-utérine.
11: De son côté, Marius Comme-Loupère, chef de district sanitaire de Mobaye-Zangba, nous présente un premier bilan de ces maladies.
13: Mais je peux vous assurer qu'il y a eu un nombre élevé de paludisme, entraînant malheureusement des décès. Par exemple, dans l'une de nos formations sanitaires du Mamazambi, nous avons enregistré une vingtaine de cas de décès dus au paludisme dans une communauté. De la semaine épidémiologique 1 jusqu'à actuellement, nous avons enregistré au total 3 décès maternels dans nos formations sanitaires, lesquels ont fait l'objet d'un audit. Et nous avons identifié les causes, nous avons pris des actions. Mais dans la communauté, malheureusement, le comité qui a été mis en place n'avait pas audité. Et ils ont dit qu'il n'y avait pas eu de décès maternel dans la communauté ainsi que des décès périnataux.
11: Pour y faire face, une mission du ministère de la Santé menée par Dr Morissette Julie Godot s'est déployée sur le terrain.
14: Nous attendons à ce que ces participants s'approprient les nouvelles méthodes de travail que nous leur apportons et que ces décès soient réellement rapportés afin que nous puissions siéger et voir quelles sont les particularités des décès qui surviennent chez les femmes enceintes ou les femmes accouchées dans la ville de Mobaye.
11: Pour lutter contre le paludisme, les responsables de la Basse-Kotto ont lancé une distribution de moustiquaires imprégnés. Le ministère de la Santé forme également le personnel soignant pour faire baisser les décès des mères et des nouveau-nés. Que soit Jordan Badingue de retour de Mobaye, Radoun de Keluka.
0: La finale de la Supercoupe de la Ligue a été disputée hier au complexe sportif Barthélémy Bokanda ici à Bangui.
1: FC FDS a battu les Anges de Fatima 3-0. Il est donc champion de la Coupe de la Ligue. Une finale qui annonce la reprise des activités de la Ligue de Bangui, notamment le championnat.
0: Du côté de Bambari dans la Waka, la 13e journée de la Super Ligue démarre cet après-midi au stade municipal de la ville.
1: À 13h, SCAF affronte Rennes-Star qui n'a finalement pas fait le déplacement à Bambari. Puis à 15h, j'allais dire, puis Ndiaoué sera face au tout-puissant Iska de Bangui. Demain à 13h, à Estompette Mokaf jouera contre les Anges de Maïgaro. Et à 15h, UFC 5 croisera le fer avec Olympique Real de Bangui. Fin de cette édition, merci pour votre fidélité d'écoute.
0: Une pause martiale avant de suivre notre invité.
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0: Le ministère de la Santé intensifie la lutte face à la montée ces derniers temps du paludisme et des déchets maternels et néonatales. C'est pourquoi une mission de ce département a séjourné pendant une semaine à Mobaï, dans la Basse-Côte. Le but est de former et de recycler le personnel soignant et les leaders communautaires sur ce phénomène. Dans cet entretien, Christophe Jordan Badengbe a tendu son micro à Morissette Julie Godot, chef de cette mission.
18: Docteur Morissette Julie Godot, bonjour.
14: Bonjour.
18: Vous organisez une formation de 2 jours à l'endroit de certains leaders communautaires ici à Mobaï. Quel est le but recherché vraiment de cette formation?
14: Merci pour l'intérêt que vous portez à l'activité que nous venons mener dans la ville de Mobaï. Nous sommes venus pour faire le suivi du comité qui a été mis en place au mois d'août 2025, et ce comité avait pour mission de surveiller la survenue des décès maternels et périnataux dans la ville de Mobaï. Donc un an après, nous sommes venus voir comment fonctionne ce comité. Et avant de voir comment fonctionne ce comité, il est judicieux pour nous de rappeler les différentes missions de ce comité-là, mais aussi le support sur lequel ce comité devrait travailler pour rechercher les décès dans la communauté, que ce soit les décès des femmes enceintes ou des femmes qui ont accouché, mais aussi les décès des enfants, des bébés qui peuvent naître morts ou qui naissent vivants et qui décèdent quelques jours après.
18: Nous savons que vous êtes dans la ville de Mobaï ici, mais qu'est-ce qu'on peut savoir? Y a-t-il un bilan par rapport à ce phénomène de décès néonatal?
14: Bon, le décès maternel et néonatal, c'est un phénomène qui est national. C'est un phénomène qui est national parce qu'aujourd'hui, si on se réfère aux dernières statistiques, nous avons 692 mères qui naissent alors que nous recevons 100 000 nouveaux bébés. C'est-à-dire nous avons 692 décès pour 100 000 naissances vivantes. Et du côté des bébés, nous avons 49 décès quand nous avons 1000 bébés. Vous voyez, c'est des chiffres qui sont énormes. Et la République centrafricaine, l'année dernière, s'était aussi dotée d'une loi qui devait permettre à ce qu'on puisse déclarer tous les décès qui surviennent aussi bien à la maternité que dans les communautés. Et après avoir déclaré ces décès, nous devons organiser la riposte, c'est-à-dire la réponse à apporter à ce problème.
18: La réponse à apporter à ce problème, qu'est-ce que vous attendez au fait des participants à ces séances de formation que vous organisez?
14: Nous attendons à ce que ces participants s'approprient les nouvelles méthodes de travail que nous leur apportons et que ces décès soient réellement rapportés afin que nous puissions siéger et voir quelles sont les particularités des décès qui surviennent chez les femmes enceintes ou les femmes accouchées dans la ville de Mobaï.
18: Qu'est-ce qu'on peut savoir des efforts que fait le ministère de la Santé pour éradiquer ce phénomène sur le territoire national?
14: Les efforts à faire ne relèvent pas que du ministère de la Santé. Les efforts à faire dans la lutte contre le décès maternel sont de différents ordres. Vous voyez, pour que la femme arrive à l'hôpital, elle doit utiliser un moyen de transport. Elle doit utiliser la route et la route doit être sécurisée. Et toutes ces approches ne relèvent pas du ministère de la Santé. Et quand cette femme arrive enfin dans les formations sanitaires, il faudrait qu'elle puisse avoir les soins appropriés pour lui permettre d'éviter les décès. Et dans les formations sanitaires, nous travaillons aussi, mais avec des difficultés, parce que nous n'avons pas beaucoup de personnes ressources qui sont bien formées. Et à ce titre, je voudrais informer nos populations que le ministère de la Santé a construit des écoles de formation paramédicale dans les villes qui sont les chefs-lieux des régions administratives. Et mon appel va consister à ce que ces écoles soient appropriées par les ressortissants de ces régions. Par exemple, on a l'école de Bangassou que les ressortissants de la région Haut Oubangui puissent se rendre dans cette école et se former. Nous avons une nouvelle école à Bossangwa, c'est l'école de la région Yadé, que les natifs de cette région puissent aller dans ces écoles et se faire former. Et je précise que dans ces écoles, nous avons des formations à 2 niveaux. La première formation, c'est le niveau BC, où nous formons les assistantes santé et les assistantes accoucheuses. Et le second niveau, c'est la formation licence en soins infirmiers, licence en soins obstétricaux, que nous connaissons déjà sous l'appellation infirmier diplômé d'État ou sage-femme diplômée d'État.
18: Donc, à vous écouter parler, ce combat ne relève pas que du ministère de la Santé, mais ça doit être une mobilisation générale.
14: Oui, c'est une mobilisation qui doit être générale, aussi bien dans les familles, aussi bien dans les communautés, partout où nous sommes, et qu'on peut être au contact d'une femme enceinte, que nous puissions l'aider à bien mener sa grossesse, car l'issue de cette grossesse, ça sera le futur citoyen de demain.
18: Et vous êtes à Mobaye, mais comment comptez-vous pour atteindre peut-être les localités environnantes de la ville de Mobaye?
14: Nous travaillons au district sanitaire de Mobaye-Zamba. C'est une première formation que nous faisons ici. Le district aura pour mission de relayer cette même formation au niveau de chaque formation sanitaire pour qu'il y ait des comités de surveillance au niveau de chaque formation sanitaire et que l'information suive le cheminement normal de l'information sanitaire.
18: Si pour finir, vous aviez un message aujourd'hui à lancer en tant que docteur de la nation à la population de Mobaye, ça sera lequel?
14: L'appel que je lance à la population de Mobaye, c'est qu'ils puissent s'approprier de ce que nous sommes en train de faire. Qu'ils ne disent pas que ce sont les gens qui viennent de Bangui avec leurs pensées et qu'ils vont repartir. Nous venons pour travailler dans la ville de Mobaye pour que la population du district Mobaye-Zamba ait l'information et qu'ils puissent s'approprier l'information et aider les femmes enceintes à mieux se porter pendant la grossesse, pendant l'accouchement et dans les suites de l'accouchement.
18: Madame Orissej Julie Godo, Radio Nekeluka, vous remercie.
14: Merci à vous.
0: Vous venez là de suivre notre invité et du jour, docteur Morissette Julie Godot, chef de la mission du ministère de la Santé effectuée à Mobaye. Alors, sur les 100.9 FM Radio Ndeki Luka, il faut préciser qu'elle répondait aux questions de Christopher Jordan Badingbe. Écoutons docteur Yaro dans le titre minimum ça avant de retrouver la chronique économique.

0: Radio Ndiki Luka, Elsa Sabina vient Siamilo pour nous présenter la chronique de l'économie de ce matin. Sabrina, bonjour. Aujourd'hui, vous vous intéressez à la proposition de la Banque mondiale visant à numériser et à digitaliser l'administration publique en République centrafricaine.
1: Bonjour, Chris Chanel Demango. Bonjour à tous les auditeurs de Radio Ndiki Luka. Oui, il s'agit d'une opportunité pour l'État centrafricain de renforcer le contrôle de ses finances publiques et notamment de mieux suivre la mobilisation des recettes fiscales afin de soutenir davantage l'économie nationale.
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1: La Banque mondiale tire la sonnette d'alarme et appelle davantage de transparence dans la gestion des finances publiques en République centrafricaine. Dans son dernier rapport publié le 2 juillet dernier, l'institution estime que le pays reste fortement dépendant de l'aide extérieure, une situation qui le rend particulièrement vulnérable aux chocs économiques mondiaux. Le rapport met notamment en évidence la faible mobilisation des recettes intérieures ainsi que les difficultés liées à la gestion des dépenses publiques. Face à l'écart important entre les ressources disponibles de l'État et les besoins croissants en investissement, la Banque mondiale recommande un appui au développement mieux coordonné, plus prévisible et davantage aligné sur les priorités nationales. L'institution préconise également la numérisation de l'administration publique, notamment pour améliorer la collecte des recettes, renforcer le contrôle des dépenses et limiter les risques de fraude et de mauvaise gestion. Mais cette solution est-elle réellement adaptée aux réalités de la République centrafricaine? La digitalisation de l'administration publique peut-elle à elle seule contribuer à réduire le déficit entre les ressources de l'État et les besoins croissants du pays? Écoutons à cet effet Lorenzo Ganazui, économiste et coordonnateur de l'ONG Constellation Internationale.
4: Il y a un dysfonctionnement très important parce que, si je peux l'illustrer ici, je vais commencer par exemple par le premier plan de relèvement qu'on a mis en place au sortir des conflits récurrents de 2013. On avait mis en place un plan qu'on avait appelé le plan de relèvement de la République centrafricaine, en l'occurrence le RCPCA. Ce RCPCA nous a permis de mobiliser plus de 3 000 milliards de francs CFA pour les efforts de relèvement. Je vous dis que ça, c'est une mobilisation historique dans l'histoire des finances publiques en République centrafricaine. Mais malheureusement, 10 ans après, quand vous faites le bilan, vous ne voyez aucun impact réel de toutes ces mobilisations sur la vie publique, sur la vie des citoyens, où qu'ils soient. Il est certes vrai, si d'aucuns pensent que ces mobilisations ont permis d'enrichir le centrafricain, mais c'est parce que leur positionnement a permis à ce qu'eux, ils en profitent le plus. Mais ceux qui sont les peuples répartis sur toute l'étendue du territoire, aujourd'hui, ils attendent plus de cela. Donc, de ce point de vue, d'abord, les résultats du RCPCA n'ont pas été rendus publics pour qu'on sache qu'est-ce qu'on a mobilisé réellement et dans quoi on a investi l'argent. Aujourd'hui, la visibilité n'y est pas.
1: Pour savoir davantage sur cette question, rendez-vous demain dans le magazine de l'économie à 6h30.
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0: À l'écoute de Radio Ndiki Luka, c'est l'heure de suivre les infos du ciel. On démarre à Dikwa. Aujourd'hui à Dikwa, l'atmosphère est très humide, devient aussi instable. Les températures fluctuent entre 22 et 30 degrés Celsius au cours de la journée. Elles seront chaudes dans les après-midi. La fiabilité de la situation est très bonne. Ce matin à Dikwa, éclaircie mais formation brumeuse possible. Quelques averses faibles, risque de pluie à 60%. La température est de 22 degrés ce matin. Dans les après-midi, elle va augmenter à 30 degrés. Développement d'orage, quelques averses, risque de pluie à 85%. Et ces températures, vous pouvez les retrouver dans la localité qui entoure la ville de Dikwa. Attention, chez vous à Dikwa, vous risquez de passer toute la journée sous la pluie. Attention, si vous voulez sortir, prévenez, quelque chose pour vous protéger. Revenons à Bondi, aujourd'hui le temps incertain devient un peu perturbé en seconde partie de journée. Les températures sont comprises entre 23 et 28 degrés Celsius. et elles seront chaudes dans les après-midi. La fiabilité de l'association est très bonne. Ce matin à Bangui, ciel très nuageux avec possibilité de feuillets orageux. Averses tombant en fin de matinée, risque de pluie à 60%. Attention à Bangui et la température est de 23 degrés Celsius. Dans les après-midi, elle va augmenter à 28 degrés Celsius et le ciel se dégageant mais persistance, les risques orageux, averses faibles et donc plus et de plus en plus rares. La température 28 degrés Celsius. Attention, Bangui aussi risque de passer aussi la journée et les après-midi dans les eaux. Attention. C'était là la météo de ce matin, des après-midi des villes de Kouaï Bangui. Gardez l'écoute.

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1: Allez, soufflons un peu en musique avant de retrouver Emmanuel Samboli et Xavier dans ici la Centrafrique.

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0: ça. Ah, ma fille, tu m'as la quoi ça qui est dans le quartier de Moussou.
1: Mais comme tu me dis, je suis tourné parce que.
0: Qui est dans le quartier de
1: Moussou? Mais tracé plein une rumbi, le quoi de tout le tourné.
0: Ah, comme tu m'as quoi, mon gars, mon gars, mon gars.
1: Doutez-moi, ma chérie Mingo.
0: Aïwa.
1: Menafou, mon goût, la chère contre-place, d'accord.
0: Ah, habité, la Moussou, la vagarde, Moussou, quoi, comme la bonne bonne bonne.
1: Et puis même au cabinet, mon trop pour pas cher, bagoyo, mon hâte, on a la wanda.
0: Ah,
1: Moussou, quoi,
0: ça,
1: et Moussou,
0: quoi, et
2: Moussou,
1: Je suis là, ça c'est quel genre de quartier? Hein? Mais ça pue ici là! Là-bas, écoute, en Europe, tous les quartiers sont urbanisés.
3: Oui.
1: Chaque maison a une douche dedans, douche interne et tout est propre.
3: Cuisine interne, oui.
1: Mais cuisine interne, chez moi, j'ai plus de 4 cuisines internes. Parce que moi, j'habite dans un appartement de R plus 5 ans. Des pays comme ces quartiers comme ça, on ne peut pas amener en Europe. Jamais de la vie.
3: Mais maintenant, solution.
1: Et c'est trop sale.
3: Solution, tu la
1: paix. Mais il faut urbaniser.
2: Maman, qu'on dit.
1: Voilà. Urbaniser, attends. Urbaniser, enlever les vieilles maisons. Je vais amener des maisons. Mais récemment, tu étais en Europe, tu as vu des trucs là-bas.
2: Et puis j'ai vu des trucs là-bas, tu as amené une
1: maison. J'ai même commandé des maisons et devrais amener des maisons, mais malheureusement.
2: Ah, ou ta solution, si petite, il m'a dit parce que l'État n'est pas en pire à carte, il n'est pas assis. Amener les conditions de vie, ça, la Kenjona.
4: Comme la Hondonie, là.
2: Il y a ta mengue, tout le monde, bon, t'es qui m'a dit quoi, ils ont
1: gâché. Je suis bien là.
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4: la série de pas ça pendant bangaso mo ba carte di bangaso mo bando so mo petit on d'appel
2: voilà la peine de
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1: Voilà.
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3: En tout cas mi sa rapport ama mo gona ko ta bata kam gona proposition.
4: Mais pour des trucs comme ça il faut amener des nouvelles maisons. Des nouvelles maisons. 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
5: 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marqué la date du 14 août 1960 au Congo-Brazzaville, c'est l'arrivée à Brazzaville d'André Malraux, représentant de la France le 14 août 1960 pour officialiser la transition vers les indépendances de l'Afrique équatoriale française célébrée le lendemain. Bah, demain, ce sera le 15 août, c'est l'indépendance du Congo-Brazzaville, 66e anniversaire. En Égypte, en 2013, c'est la répression sanglante et dispersion des sit-ins des partisans de l'ancien président Mohamed Morsi sur les places de Rabat al-Adawiya et Nahada au Caire, faisant de nombreux morts. Pour terminer, en Sierra Leone, en 2017, c'est le glissement de terrain catastrophique survenu à Freetown, ensevelissant des quartiers entiers et causant la mort de plus de 1100 personne. Et bien voilà, à l'écoute de Radio Ndekiluka, c'était là quelques événements ayant marqué la date du 14 août que nous avons choisi pour vous donner. Gardez votre fidélité d'écoute sur votre fréquence de proximité. Radio Ndekiluka, dans quelques instants, on va suivre la chronique Un jour, une chanson. Après ça, ça sera le journal en Sango avec Martial Steve Mbetisinga sur Radio Ndekiluka. Gardez toujours votre position d'écoute.

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0: Celui qui contrôle le
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Je ne sais pas si on va faire un petit Jean-Pierre Rousseau. 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

0: la flatulence, la flatuosité, le P. Flatulence, nom féminin du latin flatus, vent. En médecine, accumulation de gaz dans le tube digestif, expulsion bruyante de ces gaz par l'anus. Flatulent, adjectif qui s'accompagne de flatulence. La flatulence et la flatuosité sont deux termes liés aux gaz intestinaux. Dans un registre soutenu, on dit avoir des gaz. Le P, P-E-T, désigne aussi la flatulence. La flatuosité est caractérisée par une accumulation excessive de gaz dans l'intestin, pouvant provoquer des ballonnements et des sensations de gêne. La flatulence, la flatuosité, le paix. Sanson, flatulence. 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

C'est-à-dire, on est en train de questionner. La famille était.

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1: Il est 8h sur les 100.9 FM, Radio Nikeloka, chers auditeurs internautes. Merci à vous d'être des nôtres. Nous vous invitons à suivre le résumé d'informations avec Martial Steve Métissing. Bonjour.
2: Bonjour Berthier, Lysène Amazouda, bonjour à tous. À la une de ce bulletin, le chef de l'État, Foustar Konchtodera, s'engage à mener de grands projets pour améliorer le quotidien des Centrafricains. Un extrait de son discours fait lors de son adresse à la nation à l'occasion du 66e anniversaire de l'indépendance du pays. Pour pouvoir accueillir au micro nos confrères de Radio Centrafrique.
3: Mes chers compatriotes, la refondation de notre pays exige une gouvernance irréprochable. J'ai instruit le gouvernement de redoubler d'efforts dans la lutte contre la corruption et le détournement des deniers et biens publics, ainsi que les mauvaises manières de servir. Notre économie se modernise, nous investissons massivement dans le désenclavement du pays par la construction du corridor 13, du port fluvial de Mungumba dans la préfecture de la Lobaye. Cette infrastructure hautement stratégique pour le désenclavement économique, l'intégration économique de notre sous-région et la souveraineté économique de notre pays sera complétée par le projet du corridor 14 avec le pont Bangui-Zongo qui reliera notre pays à la République démocratique du Congo et le Burundi avec des extensions prévues pour l'Ouganda. La réhabilitation des routes, l'accès à l'eau potable, l'augmentation de notre capacité de production énergétique sont également des signaux de notre progression vers l'indépendance économique.
2: C'était le président de la République, Faustin Archange Touadéra. Scandale diplomatique à Bangui. L'ambassadeur de France, Bruno Fouchy, est visé par une enquête interne après les révélations du journal Le Canard Enchaîné. Bruno Fouchy est accusé d'avoir entretenu des relations avec une trentaine de jeunes femmes dans ses appartements privés de la résidence diplomatique. Actuellement, ni l'ambassade de France à Bangui, ni le gouvernement centrafricain n'ont pour l'instant officiellement réagi à cette affaire. Armand Lenguichi.
4: Cette révélation du journal Le Canard Enchaîné est reprise par de nombreux médias français. Elle est également relayée par des activistes de la société civile et des leaders panafricains qui luttent contre cette pratique sur le continent. Ici à Bangui, l'information prend une ampleur considérable sur les réseaux sociaux, mais elle n'a pas encore suscité des réactions officielles de la part des autorités locales. Il s'agit du scandale sexuel mettant en cause Bruno Fouché, ambassadeur de France en Centrafrique. Selon les révélations, le diplomate aurait entretenu des relations sexuelles avec une trentaine de jeunes filles. Le Quai d'Orsay a confirmé à l'agence France-Presse avoir dépêché une inspection administrative à Bangui en avril 2026. Suite aux conclusions du rapport, le cabinet du ministre des Affaires étrangères, Jean-Noël Barrot, a engagé une procédure disciplinaire à l'encontre de l'ambassadeur, procédure qui est toujours en cours. D'après BFM TV, les inspecteurs ont interrogé Bruno Fouché sur cette question et ce dernier a reconnu avoir eu des relations sexuelles avec deux de ses jeunes femmes. BFM TV, Le Parisien et L'Humanité insistent sur un point important. gouvernement. Cette affaire arrive dans un contexte politique très sensible en République centrafricaine. En effet, le pays reste marqué par une forte présence des paramilitaires russes du groupe Wagner. Le média 7 sur 7 souligne qu'une procédure disciplinaire est en cours contre l'ambassadeur. Pour cette sanction, il risque un simple blâme, une mise à la retraite d'office, même une radiation définitive de la fonction publique française. Mais en Centrafrique, le souvenir de l'affaire Sangariste refait surface. Entre 2013 et 2016, des soldats français avaient été accusés de graves abus sexuels et de violences à Bangui. En France, la justice a finalement refermé tous les dossiers. C'est un non-lieu général, aucune condamnation n'a eu lieu, provoquant une immense déception chez les victimes et les autorités centrafricaines. Un passé douloureux qui résonne fortement aujourd'hui alors qu'un nouveau scandale sexuel touche l'actuel ambassadeur de France. Contacté, les autorités de l'ambassade de France à Bangui s'abstiennent de tout commentaire.
2: Hors de nos frontières, l'armée malienne a annoncé hier avoir obtenu la libération de 82 militaires détenus depuis les attaques du 25 avril revendiquées par le groupe de soutien à l'islam et aux musulmans Jnim, alliés à Al-Qaïda et le FLA, mouvement rebelle à dominante Touareg. Ces offensives avaient notamment visé le principal aéroport du pays et provoqué la mort du ministre malien de la Défense. Football a bombardé dans la Waka la 13e journée de la Super Ligue des Mars cet après-midi au stade municipal de la ville. À 13h, SCAF affronte Red Star qui n'a finalement pas fait le déplacement à Bombari, puis à 15h, puis Ndiaoui fera face à tout puissant Uska de Bangui. Fin de ce bulletin, ne quittez pas la version langue nationale, c'est maintenant.
3: Mes chers compatriotes, la refondation de notre pays exige une gouvernance irréprochable.
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3: Sont également des signaux de notre progression vers l'indépendance économique.
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2: Il est 8h12 sur les 100.9 FM, Radio Ndekeloka, comme nous l'avons annoncé tout à l'heure. Vous allez écouter de la musique et chantera ce titre de Josie Kambukuta bien avant le premier passage des avis et communiqués en français et sanglant.

Adrien de Kaluka, voici vos communiqués. Merci Josque Kambokota pour ce titre Chandra sur les 100.FM, Radio Ndikiluka. Les avis et communiqués en français Sango bien avant la suite des programmes. 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Les inscriptions et les nouvelles inscriptions, les réinscriptions et les nouvelles inscriptions se font tous les jours du lundi au vendredi de 7h à 15h. 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
2: Bienvenue dans le rendez-vous gourmand. Aujourd'hui, cap sur un plat savoureux et plein de caractère, le bouillon de carpe. Un plat traditionnel à base de poissons d'eau douce et de légumes. Ah oui, c'est un vrai régal, simple à préparer et riche en goût. Vous êtes prêts? Allons-y. C'est simple. Vous aurez besoin d'une belle carpe découpée et bien nettoyée, deux oignons, deux gousses d'ail, un poivron vert, un piment frais pour ceux qui aiment le goût piquant, un bouquet de basilic et de céleri, du sel, du poivre, de l'huile végétale et de l'eau. Maintenant, passons à la préparation. Faites revenir les oignons et l'ail dans l'huile. Ajoutez le poisson, le poivron et les herbes. Ensuite, ajoutez le sel, le poivre et le piment, mais c'est facultatif. Couvrir d'eau et laisser mijoter 20 à 30 minutes à feu moyen jusqu'à ce que la carpe soit bien cuite. Descendre du feu et servir bien chaud. Ce plat peut être accompagné de riz blanc, d'ignames bouillis, de plantains vapeur, de la chikwangue ou encore de la boule de manioc. Et voilà notre recette du jour. Essayez-la chez vous et vous ne serez pas déçus. On se retrouve très bientôt pour une nouvelle chronique recette de cuisine. Et surtout, n'oubliez pas notre rendez-vous de ce dimanche à 12h05 dans le magazine culinaire. 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
3: la passe nous appartenait.
4: Il y a une bande de gens qui sont venus me déguerpir
3: un matin comme ça. Moi j'étais tout dehors,
4: il y a aucun document que je vis.

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3: 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Nous vous invitons à suivre le Flash Info, le tout premier passage de ce matin avec Martial Steve Métisinger. Une fois de plus, bonjour Martial.
4: Bonjour Bertie, Amosdad, bonjour à tous. Le chef de l'État, Foster Konch Touadéra, s'engage à lancer les grands chantiers de développement afin de relever le niveau social de la population. Une déclaration faite lors de son adresse à la nation à l'occasion du 66e anniversaire de l'indépendance du pays. Scandale diplomatique à Bangui, l'ambassadeur de France en RCA, Bruno Fouché, est visé par une enquête interne après les révélations du journal Le Canard enchaîné. Bruno Fouché est accusé d'avoir entretenu des relations avec une trentaine de jeunes femmes dans ses appartements privés de la résidence diplomatique. Actuellement, ni l'ambassade de France à Bangui, ni le gouvernement centrafricain n'ont pour l'instant officiellement réagi à cette affaire. Hors de nos frontières, l'armée malienne a annoncé hier avoir obtenu la libération de 82 militaires détenus depuis les attaques du 25 avril revendiquées par le groupe de soutien à l'islam et aux musulmans Jnim affiliés à Al-Qaïda et FLA, mouvement rebelle à dominante Touareg. Ces offensives avaient notamment visé le principal aéroport du pays et provoqué la mort du ministre malien de la Défense. Football a bombardé de Nawaka. La 13e journée de la Super League démarre cet après-midi au stade municipal de la ville. À 13h, SCAF affronte Restar qui n'a finalement pas fait le déplacement à Bombari. À 15h, Puis Ndiaoué sera face au tout-puissant Iska de Bangui.
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1: 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Carno, soit que les codes mambéri, présentement le gouvernement d'ambassade à Bruxelles à Paris, présentement les sites tactiques, soit que la bataille de Bois dans le Doc, présentement la bataille de Bois dans l'estrage pratique côté de Koussadiza.
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1: 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Parce que quand on a débuté la rentrée, soit quand on a dans les corridors, on a commencé à piquer les bigs, les bigs, les bigs, les bigs, les bigs, les bigs, les bigs, les bigs, les bigs. 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
1: Bon, Nico est déjà élève là. Bon, parce que nous avons ça, on a mis un lien de pique à qui après un moment préparé la matinée, il va à l'école. Il vient de pique à l'ici, parce que nous avons déjà des pique à l'ici, pour avoir un lien de pique à qui n'a pas.
0: Allez, ça, on a lycée, si un délai, voilà, à l'angle encore la primaire.
1: Ah, on a lycée, un délai.
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0: Sonson, il y a un peu de code aussi. 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
1: 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Donc, à tout point, quoi, je pourrais être à la rentrée scolaire 2026-2027. Il va, je n'ai plus ma présentation, mais qu'est-ce que c'est, Warai, qui dit que mes préservés, et ainsi, pour pas mon avenir, ça me l'aime. Voici bien que, à Baba, quoi, qui t'a permis d'être là, en bague, en bague, tu vois, qu'est-ce qu'on fait, tu payes mon école, ils vont en avoir, on a caillé, ça y compris, tu payes mon école.
0: Bon, on est là, on a fait un peu de temps, on a fait un peu de temps, on a fait un peu de temps, on a fait un peu de temps, on a fait un peu de temps, on a fait un peu de temps, on a fait un peu de temps, on a fait un peu de temps, on a fait un peu de temps, on a fait un peu de temps, on a fait un peu de temps, on a fait un
1: peu de temps, on a fait un peu de temps, on a Bon, quand on a un peu de temps, on a primaire, donc, si ça a son état qui termine d'après, donc, il m'a dit pour pas qu'il y ait une quoi quoi.
0: À la bâtiment, vous savez, pour papa, on a un peu de temps à la toile.
1: Bon, différence à rien à proposer une affaire. Si tu en as un peu de temps, si mon génie, ça économie, on va commencer mon programme, si mon tenant, mon ça, pour ça, si mon mengue, ça, pour un deux mille, il y a une école, il y a une école.
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0: 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Je suis en préparatif. L'écran intéressé à Baba, la maman, pour en soi étoigné. Si tu es à l'écran, tu es à l'école.
2: 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Quand il est en bout de pas, n'a pas eu à ça, il donna à Tim Bakete. Mais il est en fait, il a dit que c'est un peu.
0: 2000 francs ou 2000 francs, 2000 francs, 2000 francs, 2000 francs, 2000 francs, 2000 francs, 2000 francs, 2000 francs, 2000 francs, 2000 francs, 2000 francs, 2000 francs, 2000 francs, 2000 francs, 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
0: 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Oui, puis quand on part là, les gens ont tiré, ils disent qu'on a d'ambition. Tchala, la machine est tirée, tchala, katoué.
1: Mais à la tondage, les cathédrales, tchala, ouais, tu vois, et ça école, tchamou, et tu gros foutais, école, ni, voilà, tchala, ka, allez, les cathédrales, ka, toi, yé. 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

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Grand merci à Justin Berti Amazouda. Dans la matinale service de Radio Ndekiluka de ce vendredi, la toute dernière pour cette 33e semaine de l'année 2026, bien sûr. Appelez-moi au micro Jefferson Digarava, je suis là, c'est pour vous servir. Dans la tranche, à vous la parole, c'est tout à l'heure à partir de 10h, juste après, les informations brèves. Que faire aujourd'hui face au harcèlement au milieu professionnel? C'est le sujet de l'émission, à vous la parole de tout à l'heure. Vous êtes victime, vous êtes témoin. Vous connaissez un peu dedans? Voilà, appelez-nous tout à l'heure. Partagez-nous vos avis, vos expériences, vos témoignages.

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3: Auditrices et auditeurs des 100.9 FM, il est 10h, nous suivons les informations brèves, une présentation de Martial Stephen Betisinga. Martial, bonjour.
4: Bonjour Jefferson Zigaraba, bonjour à tous. Le chef de l'État, Foster Konshtadera, s'engage à lancer les grands chantiers de développement afin de relever le niveau social de la population. Une déclaration faite lors de son adresse à la nation à l'occasion du 66e anniversaire de l'indépendance du pays. Scandale diplomatique à Bangui, l'ambassadeur de France, Bruno Fouché, visé par une enquête interne après les révélations du journal Le Canard Enchaîné. Bruno Fouché est accusé d'avoir entretenu des relations avec une trentaine de jeunes femmes dans ses appartements privés de la résidence diplomatique. Actuellement, ni l'ambassade de France à Bangui, ni le gouvernement centrafricain n'ont pour l'instant officiellement réagi à cette affaire. Hors nos frontières, l'armée malienne a annoncé hier avoir obtenu la libération de 82 militaires détenus depuis les attaques de 25 avril revendiquées par le groupe de soutien à l'islam et aux musulmans JNIM, affilié à Al-Qaïda et le FLA, mouvement rebelle à dominante Touareg. Football à Bombari dans la Waka, la 13e journée de la Super League démarre cet après-midi au stade municipal de la ville à 13h. À Frontre Star, puis à 15h, puis Ndiaoué sera face au tout-puissant Uska de Bangui. 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
3: Je suis un peu plus de temps.

0: sérieux à un moment donné.
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0: 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Il va absolument à Kinarik Bazimunda. Parce que la côté éducatif à Kibara est plus que la côté l'autre, la professionnelle.
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0: 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Bon, il y a un propos de Kusa là, à qui m'a dit, je suis un ami. 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
13: 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Encore un peu la tienne, à ta chaud, ta chaud, vraiment. Pourquoi abandonner que tu es la chance de constitution de Nayana, merci.
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3: 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Il a témoigné. Merci. 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

et surtout bienvenue à vous tous dans la tranche. À vous de jouer, ça démarre déjà sur Radio Ndekeluka, la station de tous les centrafricains, la radio qui prend la paix et le développement, vendredi 14 août 2026. Voilà que nous sommes arrivés aujourd'hui au 226e jour de l'année, ce qui nous donne 139 jours restants, et c'est le 5e jour de la 33e semaine où nous fêtons les prénommés Evra. Si vous portez ce prénom comme Evra Bundade, nous souhaitons une bonne fête patronale à vous. Le signe du mois, c'est Lion. L'adage du jour dit, hier nous avons conquis notre liberté, aujourd'hui nous devons la faire grandir. C'est l'adage du jour qui signifie que le lendemain de l'indépendance représente le début d'une nouvelle responsabilité pour les citoyens. Ça c'est clair. Voilà. À vous de jouer sur Radio Ndekeluka. Joyeux anniversaire à tous ceux qui ont vu le jour un certain 14 août. Nous avons le plaisir de souhaiter joyeux anniversaire à qui? À Évrard de Saint-Georges Pépongo, lieutenant des FACA, depuis le bataillon amphibie, au port Ramon. Il a un an de plus aujourd'hui. Joyeux anniversaire à vous ainsi que tous les autres natifs. Nina Verdun, Niabodé, c'est moi. On m'appelle ici la fille qui parle trop. Celle qui est payée pour parler, c'est moi. Métal d'acier dur à cuire. Unité de mesure, c'est moi. Avec l'appui technique de Tarsis Banga. À vous de jouer sur Radio Ndekeluka puisqu'il est 10h55. Ça veut dire que dans 5 minutes, il sera 11h. Et lorsqu'il sera 11h, nous allons suivre le point d'actualité. Ensuite, nous démarrerons la lecture des vœux d'anniversaire. Karaoké s'en suivra. La grande édition, c'est à 13h. Mais bien avant la grande édition, nous aurons Mandako. Et la tranche va être bouclée par le dossier du jour. Alors, mesdames, mesdemoiselles et messieurs, prenez place. Vous êtes là, dans la tranche la plus suivie.

0: Soit que le docteur Mandjeke n'a pas tâté Bangui.
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2: 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Nous vous invitons à suivre le point d'actualité, une présentation de Astrid de Bonheur Kolingé. Astrid, bonjour.
3: Bonjour Nina Verdiane, à vous des bonjour à tous. Le chef de l'État Faustin Archange Touadéra s'engage à lancer de grands chantiers de développement afin de relever le niveau social de la population. Une déclaration faite lors de son adresse à la nation à l'occasion du 66e anniversaire de l'indépendance du pays. À Pindao, dans la commune de Bégoua, la présence des militaires fait désormais peur aux habitants. Censés protéger les civils et consolider le retour de l'autorité de l'État, certains éléments des forces armées centrafricaines sont pointés du doigt par la population locale. Extorsion financière répétée, intimidation à main armée et violence physique sont devenues le quotidien des habitants et des conducteurs de taxi-moto dans cette localité. Et puis l'agence de régulation de la communication électronique et de la poste de l'ARCEP veut mettre fin à l'utilisation illégale des kits de connexion Starlink et Wi-Fi en RCA. Elle a lancé ce mercredi une opération de contrôle dans plusieurs quartiers de Bangui. En sport, football, la finale de la Super Coupe de Ligue a été disputée hier au complexe sportif Barthélémy Bouganda à Bangui. FC FDS a battu les Anges de Fatima 3 buts à 1. Il est donc champion de la Coupe de la Ligue, une finale qui annonce la reprise des activités de la Ligue de Bangui, notamment le championnat. Sangotia Wangorunde Mboti Guerin, Dengati Super Coupe de Ligue, Abagi Gibiri, Nabagi Complexe Sportif Barthélémy Bouganda Batati Bungi, FC FDS, Akinda, Ange de Fatimango, Tana Oko, Sitonga Sologatonga na Walumbe Tilixo, Si Akimbeni Dengaso Siaziangani na Angiati Championnat.
2: Je suis un peu plus de temps.

0: Les accidents mortels sont devenus monnaie courante ces derniers temps en République centrafricaine. Des dizaines de personnes ont péri, soit par excès de vitesse, soit par manque d'entretien technique des véhicules, soit par négligence, soit par le laisser-aller du gouvernement. Le récent cas qui endeuille toute la République est celui de Bimbo où l'on dénombre, selon les témoignages, plus d'une dizaine de morts et selon le porte-parole du gouvernement, 8 morts. De Bangui à Bossembélé, en passant par Bebrati, Bozoum, Bouar et Bambari, la route tue énormément en République centrafricaine. L'accident peut arriver, mais quelles sont les mesures concrètes prises par les centrafricains eux-mêmes pour éviter ce genre de fait? Quelles mesures peut-on prendre face aux bistrots qui inondent les artères de la capitale au péril de la vie des usagers? L'incivisme prend de l'ampleur, oui, et face à cela, le gouvernement est dépassé. Que faire? C'est le sujet Patera de ce samedi 15 août 2026. Soyez à l'écoute.
1: Tour de contrôle.
2: Ladies and gentlemen,
3: bienvenue à bord. Bientôt nous allons décoller. Les commandants de bord vous demandent de serrer vos ceintures.

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2: 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Ça va? Est-ce que vous commencez à être une des kelukatisées déjà? Ça va? Déjà, vous ressentez les décharges électriques dans le corps? Ce n'est que le début de la tranche. Il descend bien. Hey, à fatiguer, mina, pas ça. Tu viens, Benjo. Et pas la donner normalement, hein. Même le Nice, on a de bons petits ordinateurs, on a un bureau. Non, mais franchement, vous dansez bien, là. Parti, ta yaya, là. Aïe, aïe, ni. À maman. À baba, na okoya. Les lentons garçons et les lentons filles. Kotiko. La kilomètre 5 Ibarra là aussi. Molenge tizavuru. 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
1: Britanni.
2: À peine la tranche démarre et ils disent là-bas que c'est formidable. La programmation musicale. Rock Romuade depuis Bozoum City. Bonjour, Boniface Laponendi, bonjour également. Ça va bien. À vous de jouer sur Radio Ndekeluka. Il est donc l'heure de démarrer la lecture des vœux d'anniversaire. Et pour cela, nous commençons de la famille Seringaï. Papa Seringaï, Dieu donné, maman Gonindi Sombrine. Aïe aïe aïe, Lotongana. Graceline, Joas, Dieu béni, Trifos, Trifen. Aatu, Abumbi, Tenzo, Matanga, Dungwa, Bébé Seringaï, Igor. Tungwa, Kwatiandungu, Lolaso. Lango, Balak, Onaosho. Tinzeti, Kukuru. Zoni, Matanga, Tidungwa, Nala, aussi, Pendra, Mingi. Mango Radio Ndekeluka, Awara Asewa Bonemi, Asewa Bomeni, Asewa Lembolo, Awara Asewa encore, Papa Lévis Tros Mbomeni, Lembolo Luisette Osiada, Yaya Lotuali Anayel, et Pina Esther Osiada, Ala Ticolini Tongana Bomeni Barnabas, Yaya Lotikoli Tongana Gestapo, Mami Marie Mavo, Alida Josué, Mbala Netson, Ala Toua Bumbizite Nzon Matan Rati Tongana Bomeni, Alpha Ilo. 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Merci Nabumbi, c'est formidable musique, Bara ancien, c'est formidable musique aussi. Ambeni Nambaga Tipoto, Aoko Konigi Nakwata Chibongi Namango Yusu et Bara là aussi Pendra Mingi. Formidable musique.

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grand frère Yongo de 26 Géraud, Yaya Lotuko li Yongo Ruben Loïs, et puis avoir Yaya Lotuwa li Yongo Sinodia Filiane, et puis na Yongo Mexiane Louisette, Anne Venine, Agnès Nitor, Anna Ebenezer, ma 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

Ils sont déjà nombreux à nous témoigner que cette programmation musicale leur rappelle des bons moments de leur jeunesse. Pour d'autres et pour certains, de leur enfance. Merci. C'est comment qu'arrive. Bonjour là-bas, Prince Copaille. Bonjour à vous. 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La quête fondant dans la terre, c'est la seule maradon de Kelou Kadaso, Anzeranaï Toso. 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La terre est hyperée. 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Et aussi, il faut reconnaître que la vertique Botonga Gougou soit quelque chose aussi. Ben, il soit placé Gougouni là. Mais moi, moi, que Banyabe. Gougouni, le petit Sigi n'a l'été meni zondé. Moi, là, n'a terreni depuis que Batang Bongazo. Un peu Banyabe. Mais Zola à Gabane. C'est mythique ça. Franchement. 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Assez vieux à gâti contrôler, Zola dit combien de temps. Zola a langoti, peut-être combien de temps. Il y avait tout ça au fait.

Et bien 11h28 ici sur Radio Ndekeluka, bientôt 11h29 et après avoir écouté cette belle compilation de Zaïko Langa Langa, il est temps de revenir ici au pays. Et en retournant au pays, on retrouve qui? Le mythique groupe Makembe.

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Vraie vérité la. Attaque la paix, conseil la. Là, je vous connais. Un, deux, trois, là-bas, vous allez dire non, c'est attaque. Quelle attaque? Je suis pas un esprit pour attaquer. Il n'y a que les esprits qui peuvent attaquer. Parce que même à tout bout, il y a la qui attaquer, il y a la pas la qui défendre. C'est pourquoi ça, il était ministère, ça, la ministère de défense. À la qui défendre territoire. Je dis, senge, ton soit les ginga yangape. Il faut jouer à attaquer territoire, à ouais, c'est à la défendre. Voilà. Donc, il n'y a que les esprits qui peuvent attaquer. Moi, je suis pas un esprit. Je suis un être humain. 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

0: 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Donc, si ton anana de la sara n'a pas, il faut penser à ça. Merci beaucoup. 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C'est ça au fait qui bloque. Elle est comment la tranche à vous de jouer de ce jour-là?
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0: Merci beaucoup. On va terminer quelques souhaits d'anniversaire ici avant de démarrer karaoké. Et pour karaoké, on a deux auditeurs qui ont fait les déplacements pour le studio. Donc ils vont nous interpréter leur titre. Titre demandé. 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Et en ce jour 14 août, nous avons le plaisir de souhaiter très respectueusement joyeux anniversaire à monsieur Henri-Marie Dandra, HMD. C'est son anniversaire aussi ce jour. Joyeux anniversaire à vous.
2: Attends, le magicien. Bon boulot.
0: 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Jeux anniversaires également à vous Maker Mbokani.

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C'est fort, depuis Véloco, merci. Franky Nagango Ibarala, c'est bien soudé, hein. La zone de Keluka. Pour son anniversaire, on a les familles Batom Dalzou, Begui, ses sœurs Marlène Coreta et Gloria. 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Papa Batom Noël, on a ses fils Batom Erika, Adassa Christabel Giovanni Bienheureux, maman Kota Brigitte, sa femme Mokwem Kevin, la famille Azouzou, on a la famille Waramandi également, Alana Bagueboa, 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sous-brigadier du police. 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
0: Ouais, vieux. A vous de jouer dans deux raisons de Keluka Ibarameme Merco. 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A vous de jouer. Vrai tranche soit Zivundu na Betizu. 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

0: l'avais annoncé que dans Karaoke aujourd'hui nous recevons deux auditeurs. À la Londona, Bakatala Ndenge Nandenge, c'est à la gang, Bangati Tene. Allez, y'a bien en live, Nati Karaoke, Nati Dati Radon de Keluka, Sombena Kewali, et puis Mbena Kekoli. Le Tiwali Niso et Barala si.
1: Merci, oui, Barala NDN.
0: Tene.
1: Y'a d'affaires.
0: Il est à la Kézoa.
1: Graciela, pika 13.
0: Graciela. Ah, la soirée qui est anniversaire, ça là, on dirait.
1: Petit
0: Providence, d'accord. Graciela Yumele.
1: Oui.
0: Tenez.
1: Ça va.
0: À la gâti, et bien, tu larmes cachées. Vrai.
1: Vrai.
0: Et bien, il soit, et ça, émotionne, à Zomi.
1: Bien, oui.
0: Mais à ton rôle, elle est bien, et qu'elle a une gaka.
1: Inga, il fait un
0: à vrai, Zola, ça, on a fait. Bon, on a terminé, que soit, que ça.
2: Jean-Christophe Gondon, va répéter où?
0: Jean-Christophe Gondon, toi, né?
2: Ça va?
0: Là, soit la Kéti et Céline Zona?
2: Non, là, sous ton piratine, on dira Céline Zona, Bandiaga et Chiron.
0: Ouais. Oh, yeah! Bon, il commence, Nazwa. Nazwa.
2: Gracia.
0: Gracia.
2: Oui.
0: L'arme cachée.
1: Oui.
0: Bon, est-ce qu'elle la que prête?
1: Il prête, ça.
0: Vrai, vrai?
1: Vrai, vrai.
0: À cause de mal, là, oh.
1: Gali.
0: À son mal, là, Bongi Mobimba, Dunia Mobimba. Igwe?
1: Igwe.
0: Un, deux, trois, c'est parti. Bon, problème à d'après. Il dit, mais la soleil et puis ils ont mais ils et Toto. Parce que Toto a carte, toi, ils ont petit guibet à la carte. Ils ont mal, boum, boum, ils ont dit, ah, bon, ben. Bon, il faut y voir la menu version Niso, ils ont là. Ok? L'arme cachée. Bon. Ah, là, il n'a même pas encore à voir. Pourtant, il avançait, il fallait bien un peu. Ah non. Bon, Igona, Zola, Zola, il est parfait.
2: Oui, bien, Jean-Christophe.
0: Bon, en attendant, tu n'es bien, Graciana, à la Yeti, ça la Nisigno.
2: Ok.
0: On y va. Aïe, mais pourquoi?

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1: Oh bon, en fait, parfois na salle, année na 5e, voire à 20 sur 20.
0: Ah.
1: Et na terminal 5 à terminal, puis ma quête est en bas qui na 16 et demi.
0: Mais là, voilà, on ne sait pas que Zian de l'égal à Goba et Statue de Liberté, Japon.
1: Merci, les États-Unis.
0: Merci beaucoup.
1: Ok.
0: Sauf à dire que Jean-Christophe Ogondola, bon à terre, n'y a que Gracia, Gracia, il y a Rabia Salanaoué. 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
2: Il y a.
0: C'est bon.

No, no, gracias. Ben, il faut l'eau. Le falini, le mala, tu as les gada, le tokambeti, puis à la petite aide, le nafiturenga. Bon, merci beaucoup. Astrid, de bonheur, qu'on a tenu, n'a qu'été un goût kaousse. Timounala, donc à la coin de l'océan, flash à ouais, et puis le golo barra, la n'a plus qu'on est. Merci alors. Ils sont fantastiques, formidables, rien à ajouter. En tout cas, c'est du spécial. Vendredi d'aujourd'hui, c'est un vendredi spécial. C'est terminé. Nous nous préparons pour le dernier point d'attente.

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2: 12h sur Azondé Kiluka, le dernier point d'actualité de la journée est toujours présenté par Astrid de Bonheur Kolingué. Une fois de plus, bonjour Astrid.
3: Bonjour Nina Verdjaniaboudé, bonjour à tous. Le chef de l'État Faustin Archange Touadéra s'engage à lancer de grands chantiers de développement afin de relever le niveau social de la population. Une déclaration faite lors de son adresse à la nation à l'occasion du 66e anniversaire de l'indépendance du pays. À Pindao, dans la commune de Bégoua, la présence des militaires fait désormais peur aux habitants. Censés protéger les civils et consolider le retour de l'autorité de l'État, certains éléments des forces armées centrafricaines sont pointés du doigt par la population locale. Extorsion financière répétée, intimidation à main armée, violences physiques sont devenues le quotidien des habitants et des conducteurs de motos dans cette localité. L'Agence de régulation de la communication électronique et de la poste, l'ARCEP, veut mettre fin à l'utilisation illégale des kits de connexion Starlink et Wi-Fi en RCA. Elle a lancé ce mercredi une opération de contrôle dans plusieurs quartiers de Bangui. En sport, football, la finale de la Super Coupe de Ligue a été disputée hier au complexe sportif Barthélémy Bouganda à Bangui. FC FDS a battu les Anges de Fatima 3-1. Il est donc champion de la Coupe de la Ligue. D'Afrique, de Zoukwe, Gassi contre Faustin, Archange Todera, cette année qui sera Kusa la Mingi, Indalti, Maingoti contre Nganzoni du Titia ou Abiafrika, Akitenesu, Asigina, Yangachi, Lunangosu, 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

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Une fois de plus, bonjour et surtout bienvenue à vous dans cette émission Mandako. Avec deux Sakpa. Sakpa de la communauté humanitaire et celui de RCEP. 72 à 29 52 52 75 93 103 33. Ce sont les numéros qui vous permettent de participer à cette émission. Au micro, je suis Nina Verdiane Niabodé.

0: là-bas.
1: 72 29 52 52 75 93 133 33. Nos numéros qui vous permettent de participer à l'émission Mandako.
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1: On a deux sakpas. Sakpas de la communauté humanitaire et celui de RCEP.
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1: Bonjour à l'auditeur qui est là. Bonjour. Bonjour, l'appel est décroché, c'est l'arrivée de qui?
2: Victor
1: Koyaman, c'est pour jouer dans le SAPA 2.
2: Humanitaire.
1: SAPA de la communauté humanitaire. Ça va?
2: Oui.
1: On y va?
2: Oui, ça va, on y va.
1: Vous n'avez pas encore gagné dans ce SAPA là?
2: Non, c'est dans la recette que j'ai gagné.
1: Ah, donc vous devez gagner dans ça là aussi. Et c'est forcé.
2: C'est là aussi forcé. C'est une culture.
1: Oui. Bon, qui est considéré comme réfugié selon le droit international? Qui est considéré comme réfugié selon le droit international? Vous choisissez entre une personne qui déménage pour trouver un emploi, une personne qui fuit son pays en raison de persécution, de conflits ou de violence et ne peut y retourner en sécurité. Proposition C, toute personne qui voyage à l'étranger. Enfin, proposition D, une personne qui change de ville dans son propre pays.
2: En fait, là, je choisis la deuxième proposition.
1: La deuxième proposition, ça veut dire une personne qui fuit son pays en raison de persécution, de conflits ou de violence et ne peut y retourner en sécurité. Vous êtes sûr que c'est la bonne réponse? Hein?
2: C'est mon choix.
1: D'accord. Victor Koyaman, on vérifie.
3: 3, 2, 1.
1: C'est gagné là.
2: Bon,
1: merci Victor.
0: Et

0: Bonjour à l'auditeur qui est là. Ça va?
1: Ça va bien.
0: C'est l'arrivée de qui là?
1: L'arrivée de Rudy depuis Combattant.
0: Rudy Wada depuis Combattant. Et vous voulez jouer dans le quoi, Rudy?
1: Ça parle de l'ARCEP.
0: Ça parle de l'ARCEP. Super. On y va? Vous nous dites de quel ministère dépend l'ARCEP? Ça veut dire le ministère de tutelle de l'ARCEP. Vous choisissez entre ministère de l'économie numérique, des postes et télécommunications, ministère de la communication et des médias, enfin ministère de la fonction publique. Quelle est la bonne réponse? Ministère de l'économie numérique, des postes et télécommunications.
1: Oui.
0: C'est ça votre choix? Vous êtes sûr, on vérifie, hein?
1: Oui.
0: On y va.
2: 3, 2, 1.
0: Yes! Vous avez gagné. Apparemment, hein? Wesh, wesh, wesh. Non, mais franchement, vous là.

0: Miss Lolo, le titre de l'artiste, mais ouais, repris par Fally Ipupa.
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0: goût. Et cette version est donc travaillée par
1: ma chérie,
0: l'intelligence artificielle. Travaillée avec l'intelligence artificielle, ouais. C'est aussi quelque chose, hein, l'IA là. On retrouve R. Kelly. À midi 15 minutes sur Radio Ndekelu Kamandako. The sign of victory.

0: Bonjour à l'auditeur qui vient d'arriver dans Mandaku.
1: Bonjour Nven.
0: Ça va?
1: Ça va bien.
0: C'est l'arrivée de qui là?
1: C'est l'arrivée de Malika Lucie de Tanga là-bas.
0: Ah ah, vous voulez jouer dans Quête Sapa?
1: Sapa de la RCEP.
0: Sapa de la RCEP, super, on y va?
1: Ok, je suis à vous.
0: Alors, la RCEP intervient-elle dans le secteur postal? L'ARCEP intervient-elle dans le secteur postal? Vous choisissez entre oui, non et uniquement pour les colis internationaux. Quelle est la bonne réponse?
1: Je suppose non.
0: Non. Ça veut dire que l'ARCEP n'intervient pas dans le secteur postal. Vous pensez que c'est la bonne réponse? On vérifie. On vérifie donc. 3, 2, 1. Aïe, aïe. Il va revenir. Revenez vite alors. Bonjour ici. Oui, ça va? L'arrivée de qui?
2: L'homme de Fatima Mori.
0: Quentin Simo Mori, vous voulez jouer dans Quête Sapa?
2: La communauté humanitaire.
0: Sapa de la communauté humanitaire.
2: Oui.
0: On y va?
2: Je suis là.
0: Voici la question. Hein? Sur quel instrument juridique l'UNICEF appuie-t-il l'essentiel de son mandat humanitaire actuel? Sur quel instrument juridique international l'UNICEF appuie-t-il l'essentiel de son mandat humanitaire actuel? Choisissez entre la Déclaration universelle des droits de l'homme, le Statut de Rome, la Convention relative aux droits de l'enfant et les protocoles additionnels aux conventions de Genève. Quelle est la bonne réponse, Corentin?
2: Je choisis la troisième proposition, les droits de l'homme.
0: La troisième proposition, non, la proposition c'est la convention relative aux droits de l'enfant.
2: Oui, aux droits de l'enfant, oui, je vous l'ai dit. Aux droits de l'enfant.
0: La convention relative aux droits de l'enfant, vous pensez vraiment que c'est la bonne réponse?
2: Je suis une proposition.
0: Ah, d'accord, c'est votre choix, on va vérifier. Corentin Simon Mori. 3, 2, 1. Donc, comme ça, vous avez gagné, hein?
2: Ouais,
0: facilement comme ça. Bravo.

est vendredi souvenir aujourd'hui. Ça là aussi, c'est un rappel. Pour les générations 90, 80, jusqu'à 2000. Ça va bien? Voici un autre titre.

0: Salah, si tu n'avais pas la même casquette que Nelly, ça veut dire tu n'es rien quoi. Même casquette que Nelly. Et puis un petit morceau de sparadrap là. Si tu n'en as pas, oh non. Tu n'es rien au quartier. Franchement. Bonjour à l'auditeur qui est là.
1: Oui, madame, bonjour.
0: Bonjour, c'est l'arrivée de qui?
1: Saint-Cyr,
0: c'est les Bangués. Bon, je vais donc être Sakpa.
1: Sakpa de la communauté humanitaire.
0: Sakpa de la communauté humanitaire. On y va?
1: Oui, je suis là.
0: Bon, on a choisi une belle question pour vous. Voici la question. En quelle année le comité de coordination des ONG internationales en République centrafricaine a-t-il été créé? Vous choisissez entre 2013, 2014 et 1970.
1: S'il vous plaît, je n'ai pas bien saisi la proposition.
0: En quelle année le comité de coordination des ONG internationales CCO en République centrafricaine a-t-il été créé?
1: Il n'y a pas une proposition, Nina.
0: Choisissez entre 2013, 2014 et 1970. Quelle est la bonne réponse? Chap, chap, chap, chap, chap. On bouge là.
1: J'ai choisi quand même 2014. Ouais.
0: 2014. Vous êtes sûr que c'est la bonne réponse?
1: Ah, c'est ce que j'ai à vous proposer, Nina.
0: C'est votre choix, hein?
1: Oui.
0: C'est ainsi.
1: Oui, je suis là, je vous écoute.
0: Ben, on va vérifier. Est-ce la réponse correcte ou pas? On y va.
1: Ah,
0: ça a marché. Hein. Ça fait 3 gagnants sur la liste de la communauté humanitaire. Ensuite, gagnant sur la liste de Arcep. Mandako se poursuit.

avait aussi ces filles là qui imitaient la coiffure de Kelly Holland. En fait, à l'époque là, les mèches marchaient bien, hein, les mèches de tissage. Avec un petit mélange de couleurs là. Les garçons imitaient le style de Nelly et les filles le style de Kelly. Et puis il y avait ces garçons là des quartiers de son villa, 14 villas, 6K, Benzilla, yesh. Ils n'avaient pas laissé passer, hein. Et pendant des périodes de vacances pareilles, lorsqu'ils se rendent dans des quartiers un peu éloignés de la ville, non, laissez tomber, franchement. Ils partaient traumatiser les autres garçons là. Ils quittaient leur quartier ici, Sika, 14 villas, 200 villas, 36 villas, pour aller traumatiser les garçons des quartiers Fatima et autres là-bas. Oh, franchement. Le titre de la chanson c'est Dilemma. Mandako sur Radio de Keluka, il est 12h27 minutes déjà. Donc dans quelques secondes nous allons marquer notre pause habituelle. Ah, je vous ai pas oublié les garçons de la Kwanga aussi. Vous êtes dans le lot. Mais à l'époque là, les jeunes de Bimbo étaient déjà civilisés, hein.

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0: Mandako, il est midi 33 minutes et j'imagine que vous êtes à table quelque part. C'est pourquoi je vous souhaite bon appétit. Mangez bien, mangez doucement surtout. Et pensez de temps en temps à varier votre alimentation. Ceci est important pour votre santé. Aïe. Bonjour à l'auditeur qui est là. Bonjour, bienvenue dans Mandako. C'est la revue de qui?
1: Bonjour Nina.
0: Ça va?
1: Ça va très bien, et vous là-bas?
0: Ça va également, la revue de qui là?
1: Nom numéro 2 de Bois, Franklin Gowen.
0: Franklin Gowen, super. Faut jouer dans l'enquête, ça quoi? Parce que nous en avons deux, Communauté Humanitaire et ARCEP. Pour vous choisir lequel?
1: Je propose ARCEP. Quoi?
0: ARCEP?
1: Oui.
0: Bon, on y va?
1: Ouais, on peut aller.
0: Voici la question.
1: Oui, c'est là, Nina.
0: Quels sont les opérateurs de téléphonie mobile présents en République centrafricaine? Citez les opérateurs de téléphonie mobile présents en République centrafricaine. Ah, Franklin, là, jamais, il n'y a pas de proposition. Question facile comme ça. Hein?
1: Pardon, j'ai pas bien saisi la question, Nina.
0: Citez les opérateurs de téléphonie mobile présents en République centrafricaine.
1: Bon, je propose Orange.
0: Orange. C'est parce que vous avez une carte SIM Orange. C'est ça, non? Vous êtes un abonné de Orange.
1: Ouais, c'est ça. Nous
0: on a compris. Après Orange, on a quoi?
1: Télécel.
0: Télécel, oui.
1: Move.
0: Move.
1: Et Azure.
0: Et Azure. D'accord. On vérifie. On va vérifier alors si c'est la réponse correcte ou pas. Allez, on vérifie. Allez. Oh, c'est passé où là? On vérifie maintenant. 3, 2, 1. Ah, quelque chose n'a pas marché, hein?
1: Ok, je vais revenir
0: là. Bravo. Bonjour.
2: Ouais, bonjour, la fille qui parle.
0: Ah ouais, c'est moi et vous?
2: De la part de l'homme de Nga.
0: Mais si, c'est vous?
2: Ouais, c'est moi, Nina. Comment ça va?
0: Ça va, on est là. Bonjour, dans qui est-ce que ça
2: part? ARCEP.
0: Ça part de ARCEP. Vous allez citer les opérateurs de téléphonie mobile présents en République centrafricaine. Les sociétés de téléphonie... Non, il n'y a pas de proposition. Mais si.
2: Nina.
0: Quels sont les opérateurs de téléphonie mobile présents en République centrafricaine?
2: Ah, les opérateurs de téléphonie mobile. Je vous propose
0: Télécel.
2: Orange. Azure. Et Move aussi.
0: Et Move aussi, on vérifie alors. Est-ce la réponse correcte ou pas? 3, 2, 1. Ça n'a pas marché, hein?
2: C'est fort,
0: il faut venir.
2: C'est la société. Ok.
0: Bonjour de ce côté.
1: Oui, bonjour, le tien, c'est Gamboyaya.
0: Ah, Gamboyaya, vous allez bien?
1: Oui, je vais bien.
0: Et vous voulez jouer dans quelle sapa?
1: Je veux jouer communauté humanitaire.
0: Ça part de la communauté humanitaire. Bon, on y va?
1: Oui, allons-y voir.
0: Voici la question. Quelle est la principale différence entre un réfugié et une personne déplacée interne?
1: Bon, il n'y a pas de proposition pour cette question?
0: Non.
1: Bon, on essaie d'une autre manière.
0: Allez-y.
1: Une personne déplacée interne, c'est celui qui a quitté son ville natale ou soit là où il réside, il part dans un ville et qui se trouve dans le même pays. Un réfugié, c'est une personne qui a fui une répression ou soit une guerre. Et lui, il est venu s'installer dans un autre pays.
0: Il a quitté son pays d'origine.
1: Ah oui.
0: D'accord. On vérifie pour vous, Gamboyaya, est-ce la réponse correcte ou pas? 3, 2, 1.
1: Merci beaucoup, merci, merci.
0: Bravo.
3: Gorille, c'est la société.
0: Il est midi 38 minutes. À Bangui, capitale centrafricaine, midi 38 minutes également à Berberati, à Karno, à Nola, à Boda, à Mbaïki, à Mungo.

0: Ben, il y a un titre de Oliver Numa. Je vous imagine en train de danser là-bas. Bonjour à l'auditeur qui est là. Bonjour,
1: bonjour.
0: C'est moi et vous?
1: Ouais, c'est de la part d'Abdanga de Tindele.
0: Ça va, Abdanga?
1: Ouais, ça va.
0: Ah, super. Content de vous retrouver dans Mandako aujourd'hui. Pour jouer dans Quetzalcoatl, là.
1: Vous avez parlé de Quetzalcoatl aujourd'hui.
0: On en a deux, communauté humanitaire et ARCEP.
1: Je vais essayer dans la Quetzalcoatl de la communauté humanitaire.
0: Quetzalcoatl de la communauté humanitaire. On y va?
1: Ouais, c'est là.
0: Voici la question. Abdianga Soumaï, depuis Ndélé. Quel est...
1: Ouais.
0: Non. Le programme alimentaire mondial intervient principalement en faveur de quelle population? Vous choisissez entre les touristes, les personnes vulnérables touchées par les crises, les entreprises privées et les sportifs professionnels. Quelle est la bonne réponse, Abdianga?
1: La deuxième proposition.
0: Les personnes vulnérables touchées par des crises.
1: Ouais.
0: On va vérifier, Abdianga, si c'est la bonne réponse ou pas. Hein? Allez, gardez l'écoute. 1, 2, 3, on vérifie. 3, 2, 1. Bravo. Bonjour.
2: Bonjour.
0: Ça va?
2: Ça va et vous?
0: C'est qui? Arrivé de qui?
2: Ah,
0: jeux anniversaire. Ah, non, c'est pas vous. C'est Providence qui fête son anniversaire aujourd'hui. Princia, ça va?
2: Oui, ça va.
0: Bon, pour jouer dans quel Quetzalcoatl, là?
2: De la communauté humanitaire.
0: Ça quoi de la communauté humanitaire. D'accord, on y va?
2: Oui, on peut aller.
0: Quel principe humanitaire vise à soulager la souffrance humanitaire partout où elle se trouve? Alors, Princia, vous avez le choix entre principe de neutralité, principe d'humanité, principe d'indépendance et principe d'impartialité. Quelle est la bonne réponse? Quel principe humanitaire vise à soulager la souffrance humanitaire partout où elle se trouve? Vous choisissez entre principe de neutralité, d'humanité, d'indépendance et d'impartialité. Quelle est la bonne réponse alors?
2: Je propose la première proposition.
0: Principe de neutralité. Vous pensez que c'est la bonne réponse?
2: C'est juste une proposition.
0: Mais bon, on vérifie alors. Principe de neutralité, c'est la bonne réponse. 3, 2, 1. Il faut revenir. Bon, à partir de 12h45, là, vous allez jouer que dans le sapin de Arcep, on est d'accord? Bonjour à l'auditeur qui est là.
3: Oui, bonjour, Dr. Enven.
0: Je suis Tontine.
3: Ah, Tontine, s'il vous plaît.
0: Mais pourquoi? Oh, ça va?
3: Oui, ça va bien.
0: Bon, c'est qui le tonton? Ça va de mon côté. Et vous?
3: Oui, c'est de la part de Sylvestre Moko, on a des Puboir.
0: Sylvestre de Puboir. Ok.
3: Oui.
0: Il nous reste que le sapin de Arcep, hein?
3: Waouh.
0: Wow. On y va?
3: Allons-y.
0: L'ARCEP intervient-elle dans le secteur postal? Choisissez entre oui. Première proposition, non. Deuxième proposition, enfin, uniquement pour les colis internationaux. ARCEP intervient dans le secteur postal?
3: Pouvez-vous reprendre la question?
0: ARCEP intervient-elle dans le secteur postal? Choisissez entre oui, non et uniquement les colis internationaux.
3: Moi, je propose oui.
0: Oui. C'est la réponse de qui?
3: De la part de Sylvestre Mokoana.
0: Sylvestre Mokoana. 3, 2, 1. Youpi! Bonjour à l'auditeur qui est là dans Mandako. Bonjour.
4: Bonjour, Yvonne.
0: Ça va?
4: Ça va bien, toi.
0: C'est l'arrivée de qui?
4: Nathan Darko.
0: Nathan Darko, pour jouer dans quel sapa?
4: Nathan de sapa.
0: Là, il ne vous reste que le sapa de Arcep, hein?
4: On peut y aller.
0: On peut y aller, super. Qu'est-ce que Arcep ne fait pas? Qu'est-ce que Arcep ne fait pas? Parmi les trois propositions, vous allez choisir une. Ce que Arcep ne fait pas. Protéger les consommateurs en assurant la transparence des offres et en promouvant la qualité des services. Veiller à la concurrence sur la pratique des opérateurs et en intervenant si nécessaire. Enfin, vendre des cartes SIM, des forfaits consommateurs. Qu'est-ce que Arcep ne fait pas? Arcep ne vend pas de cartes SIM.
4: Oui, c'est ça.
0: D'accord. On vérifie pour Nathan Darko, c'est ça votre nom?
4: Oui, c'est mon nom.
0: On y va alors.
4: Apparemment,
0: hein. Bravo. Merci. Le dernier candidat est là, bonjour.
4: Bonjour, Nina Verdun.
0: Nina Verdun, c'est moi et vous.
4: Ramirez depuis Gitangula.
0: Ramirez Molambo depuis Gitangula. On y va?
4: Oui, je suis prêt.
0: Alors, l'ARCEP peut-elle prendre des décisions ou mesures réglementaires dans le cadre de ses compétences? Vous choisissez entre oui, non et uniquement sur demande des consommateurs. ARCEP peut-elle prendre des décisions ou mesures réglementaires dans le cadre de ses compétences?
4: Je pense que oui.
0: C'est oui. Ramirez Molambo, c'est vous?
4: Oui, c'est bien moi, Nina Verdun.
0: Ben, on vérifie alors. Yes, c'est à marcher là. Bravo. Bravo, bravo. Victor Boyaman, Corentin Simon Maurice, Saint-Cyr Célébangé, Gamboyaye, Abdianga Soumaïn, ce sont les cinq gagnants sur la liste de la communauté humanitaire. Rodiwa da Sylvestre Mokowana, Nathan Darko et Ramirez Molambo sont les gagnants de Arcep. C'est terminé pour aujourd'hui. Mandako sur Radio Ndekiluka. Nina Verdun, Niabodé, c'est moi.

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Il est justement 12h52 minutes ici et c'est l'heure de nous préparer à suivre la grande édition de la mi-journée. On va écouter ce titre de Roga Roga Extra Musica en prélude à la fête de l'indépendance du Congo-Brazzaville qui sera célébrée demain. Donc on souhaite bonne fête par anticipation à la communauté congolaise ici. Roga Roga Extra Musica, clip 242.

0: poursuivez le programme de Radio Ndekiluka. Voilà qu'il est 13h. Nous vous invitons à suivre le journal présenté par Astrid de Bonheur Kolingué. Bonjour.
1: Bonjour, Nina Verdian Yaboudi. Bonjour à tous. Le président de la République promet de lancer de grands chantiers pour améliorer les conditions de vie de la population. Une annonce faite à l'occasion du 66e anniversaire de l'indépendance. Malgré les mises en garde contre les barrières,

0: terres illégales. Certaines forces continuent de les maintenir. À Damara, un incident s'est produit avant-hier sur un péage transformé en barrière. Au sommaire également, les habitants de Pindao à Begwa dénoncent des bavures commises par des militaires. Leur plainte à suivre. En sport, football, FCFDS a remporté hier la première édition de la Coupe de la Ligue de Bangui.
1: Le chef de l'État, Faustin Archange Touadéra, annonce le lancement de grands chantiers de développement pour améliorer les conditions sociales de la population.
0: Une déclaration faite lors de son adresse à la nation à l'occasion du 66e anniversaire de l'indépendance. Des propos recueillis par nos confrères de Radio Centrafrique.
2: Mes chers compatriotes, la refondation de notre pays exige une gouvernance irréprochable. J'ai instruit le gouvernement de redoubler d'efforts dans la lutte contre la corruption et le détournement des deniers et biens publics, ainsi que les mauvaises manières de servir. Notre économie se modernise. Nous investissons massivement dans le désenclavement du pays par la construction du corridor 13, du port fluvial de Mungumba, dans la préfecture de la Lobaye. Cette infrastructure hautement stratégique pour le désenclavement économique, l'intégration économique de notre sous-région et la souveraineté économique de notre pays sera complétée par le projet du corridor 14 avec le pont Bangui-Zongo qui reliera notre pays à la République démocratique du Congo et le Burundi avec des extensions prévues pour l'Ouganda. La réhabilitation des routes, l'accès à l'eau potable, l'augmentation de notre capacité de production énergétique sont également des signaux de notre progression vers l'indépendance économique.
1: Astrid, parlons de cet incident survenu avant-hier au péage de Damara, transformé en barrière par les forces de sécurité.
0: 8 verdiens des passagers en provenance de Bangui ont été contraints de se soumettre à une formalité interdite. En descendant du véhicule, une femme s'est fracturée la jambe. Le récit de Martial Steve Mbetisinga.
3: Les faits remontent à la soirée de mardi entre 18h et 19h. Un véhicule en partance de Bangui pour Mala est arrêté au niveau du poste de péage de Damara, utilisé comme barrière par des éléments de la gendarmerie, de la police et du GSPR. Les passagers sont invités à accomplir une formalité pourtant interdite. Face à leur refus, les agents sont exigés qu'ils descendent du véhicule pour un contrôle. C'est au cours de cette opération dans l'obscurité que Larissa Pamela Nganaboy, une commerçante âgée de 43 ans, fait une chute et se fracture le tibia. Privac aussi, conducteur du véhicule, raconte ce qui s'est passé.
4: La Damara vers 19h,
5: nous étions arrivés à Damara vers 19h. À la barrière, des éléments de la gendarmerie, de la police et du GSPR nous ont demandé de nous soumettre à une formalité. Nous avons refusé. Ils ont alors insisté et ordonné aux passagers de descendre du véhicule. En voulant également descendre du véhicule, la maman est tombée et s'est fracturée la jambe. Cet incident est survenu après notre refus de nous soumettre à la formalité exigée par les forces de l'ordre.
3: Évacuée d'urgence vers Bangui, la victime a déjà été opérée. Son frère Romaric Bama revient sur son état de santé.
6: Son état est stable pour le moment. Elle a été évacuée dans une structure de Médecins sans frontières où elle a déjà subi une intervention chirurgicale. Le conducteur a pris en charge les premières dépenses liées à son évacuation et à ses soins. La famille pourra également intervenir en cas de besoin et d'éventuelles dépenses supplémentaires.
3: Pourtant, lors du passage de la brigade mixte chargée du démantèlement des barrières illégales le 22 juillet dernier, le maire de Damara avait affirmé qu'aucune formalité n'était pratiquée à cet endroit. Ce même jour, la mission avait ordonné le démantèlement immédiat de cette barrière et le retrait des éléments qui y étaient installés.
1: Entre-temps, à Pindao, dans la commune de Begwa, des habitants vivent dans la peur.
0: Certains éléments des FACA censés protéger la population sont accusés d'exactions et de bavures. Les habitants dénoncent plusieurs abus. Le point avec Emmanuel Samboulifis et Parfait Edic. Commencer.
7: Extorsion financière répétée, intimidation à main armée et violence physique sont devenus le quotidien des habitants et des conducteurs de moto-taxi dans cette localité. La population dénonce des bavures lors de contrôles nocturnes. Témoignage de Claudia, une habitante.
8: À 2h du matin, ces militaires fouillent les maisons et arrêtent les jeunes. Même si vous avez votre carte d'identité, ils vous mettent à genoux, vous aspergent d'eau et vous frappent. Pour finir, ils exigent le paiement de 2100 francs CFA. Nous demandons au ministère de la Défense de jeter un coup d'œil sur notre village.
7: Ces militaires ont érigé une barrière à l'entrée du village et exigent de l'argent aux passants. Patrice, un autre habitant, exige le retrait de cette barrière.
9: C'est grâce à cette route que les conducteurs de taxi-moto nous ravitaillent, car nous achetons toutes nos marchandises au PK12. Comme nous sommes éloignés de l'axe principal, nous exigeons le démantèlement de cette barrière afin de faciliter la libre circulation des personnes et des biens.
7: Jeudi dernier, ces militaires auraient tiré en l'air après qu'un conducteur de mototaxi a refusé de leur donner de l'argent. Augustin Séléko, chef du village Pinao 2, réagit.
10: Un conducteur de taxi-moto a déposé un client ici à Pindao. À son retour, un militaire détaché sur place lui a réclamé de l'argent. Le conducteur a répondu qu'il n'en avait pas. Cet élément des FACA a alors tiré 4 coups de feu en l'air pour intimider le jeune homme. Bien qu'il n'ait plus de barrière illégale, nous dénonçons fermement ce comportement.
7: Face à cette dégradation des relations entre ces soldats et les civils, les notables de Pindao appellent d'urgence le chef d'état-major et les autorités à réagir. Sur place, les militaires mis en cause refusent de parler à notre micro.
0: Et puis l'agence de régulation de la communication électronique et de la poste ARCEP veut mettre fin à l'utilisation illégale des kits de connexion Starlink et Wi-Fi en RCA.
11: Elle a lancé ce mercredi une opération de contrôle dans plusieurs quartiers de Bangui. Bolivis Massamay a suivi cette descente.
9: Les quartiers d'Amala, Benzvi, Miskine ainsi que les ronds-points d'Ambosco et Marabena sont visés. Selon le ministre de l'économie numérique et de la poste, Roger Ondjalandi, l'objectif est d'amener les utilisateurs des kits Starlink à respecter la réglementation.
12: Il y a eu un peu de l'anarchie, il me semble. Les gens se sont installés à leur niveau et ils ont fait ce qu'ils ont voulu faire. Et donc là, je crois que tout ça est un peu terminé et que nous avons, au niveau donc du département, estimé... Donner donc instruction à l'autorité de régulation de faire le point, d'identifier complètement sur l'ensemble de la ville de Bangui déjà tous ces points de fourniture de services d'accès Internet qui ne sont pas répertoriés dans les livres de l'autorité de régulation. Donc il me semblait que c'était important.
9: À Benzvi, les agents de l'ARCEP ont échangé avec les responsables de l'entreprise Global Edge, utilisatrice de Starlink. Son promoteur Odilon Yakoro regrette un manque de sensibilisation.
13: Même si on n'a pas véritablement respecté les principes, mais la moindre des choses c'est de nous convoquer. On part, on régularise ce qu'il faut régulariser et puis tranquillement on utilise notre solution.
14: Je vais vous recevoir.
12: La moindre des choses. Qu'on puisse en parler, mais toujours quand même que l'accès...
9: Rampon et Marabena, Pierre Sepagno, responsable de l'entreprise CEPS, se dit surpris par cette opération, mais promet de régulariser sa situation.
15: J'ai été surpris de l'opération. Je n'avais pas l'information qu'il va falloir s'enregistrer à l'autorité de régulation par rapport à l'usage de Kit Starlink. Nous, on va se conformer à ce qui est de la loi.
9: Selon le ministre, cette opération sera étendue aux villes de province. Plus de 3000 personnes utiliseraient illégalement les Kit Starlink dans le pays, contre seulement 200 utilisateurs enregistrés par l'ARCEP.
0: Venons-en à cette affaire devenue virale sur les réseaux sociaux à Bangui.
11: Le Canard enchaîné, un journal français accuse l'ambassadeur de France en RCA, Bruno Fouché, d'avoir entretenu des relations avec plusieurs jeunes femmes dans des appartements de la résidence diplomatique. Ni l'ambassade de France, ni le gouvernement centrafricain n'ont à ce stade réagi à ces allégations. Armand Yanginji.
16: Cette révélation du journal Le Canard enchaîné est reprise par de nombreux médias français. Elle est également relayée par des activistes de la société civile et des leaders panafricains qui luttent contre cette pratique sur le continent. Ici à Bangui, l'information prend une ampleur considérable sur les réseaux sociaux, mais elle n'a pas encore suscité des réactions officielles de la part des autorités locales. Il s'agit du scandale sexuel mettant en cause Bruno Fouché, ambassadeur de France en Centrafrique. Selon les révélations, le diplomate aurait entretenu des relations sexuelles avec une trentaine de jeunes filles. Le Quai d'Orsay a confirmé à l'agence France-Presse avoir dépêché une inspection administrative à Bangui en avril 2026. Suite aux conclusions du rapport, le cabinet du ministre des Affaires étrangères, Jean-Noël Barrot, a engagé une procédure disciplinaire à l'encontre de l'ambassadeur, procédure qui est toujours en cours. D'après BFM TV, les inspecteurs ont interrogé Bruno Fouché sur cette question et ce dernier a reconnu avoir eu des relations sexuelles avec deux de ses jeunes femmes. BFM TV, Le Parisien et L'Humanité insistent sur un point important. Cette affaire arrive dans un contexte politique très sensible en République centrafricaine. En effet, le pays reste marqué par une forte présence des paramilitaires russes du groupe Wagner. Le média 7 sur 7 souligne qu'une procédure disciplinaire est en cours contre l'ambassadeur. Pour cette sanction, il risque un simple blâme, une mise à la retraite d'office, même une radiation définitive de la fonction publique française. Mais en Centrafrique, le souvenir de l'affaire Sangariste refait surface. Entre 2013 et 2016, des soldats français avaient été accusés de graves abus sexuels et de violences à Bangui. En France, la justice a finalement refermé tous les dossiers. C'est un non-lieu général, aucune condamnation n'a eu lieu, provoquant une immense déception chez les victimes et les autorités centrafricaines. Un passé douloureux qui résonne fortement aujourd'hui alors qu'un nouveau scandale sexuel touche l'actuel ambassadeur de France. Contacté, les autorités de l'ambassade de France à Bangui s'abstiennent de tout commentaire.
1: Merci à vous, Armando Yangindi. À Bayanga de la Sangambayere, les bénéficiaires du projet PRUCAC 2 s'inquiètent pour la suite du programme.
11: Ils craignent de ne pas recevoir la deuxième tranche de l'aide destinée à leurs activités agricoles. Plan international chargé du projet se veut rassurant. Les précisions de notre correspondant, Prosper Seke Kouali.
17: Le 19 juin dernier, lors du versement de la première partie de ces fonds destinés à appuyer les cultivateurs de Bayanga et ses environs, chaque bénéficiaire avait reçu 35 000 francs CFA. Cependant, ils se disent inquiets et craignent le non-versement de la seconde phase. Selon eux, des informations circulent dans ces derniers temps, faisant état du mécontentement des aires protégées de Zanga-Sanga contre l'ONG Plan. Elle aurait demandé à l'ONG Plan de ne pas verser le reste des fonds, puisque les bénéficiaires auraient utilisé l'argent reçu pour acheter des munitions de chasse et des câbles métalliques pour la fabrication des pièges. Tatiana Biodjona est l'une des bénéficiaires.
18: Ce sont des gens de l'ONG Plan qui nous ont informés lors d'une réunion. Selon eux, les APDS les ont menacés et leur ont demandé de nous distribuer des semences au lieu de l'argent. Alors, si on nous donne seulement des semences, où allons-nous trouver de l'argent pour payer des gens afin de défricher nos parcelles pour les cultures?
17: L'ONG Plan, à travers son directeur, directeur du sous-bio de Beberati, Marcelin Bricky Dimanche, parle des fausses rumeurs tout en attirant l'attention des bénéficiaires.
19: Cette rumeur qui a battu son plein, comme quoi l'apport que Plan a donné aux bénéficiaires du projet PRUCAC suscitait le mécontentement de l'APDS, ce qui n'était pas vraiment la réalité. Il se trouve qu'il y a certains bénéficiaires qui auraient enblavé de l'espace dans la zone interdite. Et c'est ça qui avait suscité des réactions. Et c'est pour ça que le comité local de gestion des terres nous a convoqués pour nous alerter, afin que nous puissions intensifier les sensibilisations auprès de nos bénéficiaires pour que dans la mise en œuvre de ce projet, on ne puisse pas braver les interdits et aller au-delà des zones qui sont recommandées.
17: De leur côté, les APDS indiquent n'avoir aucun conflit avec le RG Plan. Elles soulignent que cet appui financier vient aider les communautés locales d'une part et contribue aux activités de la conservation d'autre part. Bayanga, Prosper Seke Kouali, Radio Ndekeluka.
11: Page Sport est présenté par Nathan de Saint-Stéphane Ngombe. Bonjour Nathan.
20: Bonjour à vous, Astrid Banor Kolenge. Bonjour à tous nos auditeurs.
11: Football, le play-off de Bangui des moins de 17 ans a pris fin hier, tout comme la Coupe de la Ligue.
20: Et oui, Astrid, puis Ndiaoué a remporté le play-off et UFCB a pris la deuxième place. Les deux équipes sont qualifiées pour le play-off national. De son côté, FC FDS s'est imposé dans la première édition de la Coupe de la Ligue. Quelle est la suite? Le président de la Ligue, Yvan Yoyo, répond.
21: Le mini playoff des jeunes, c'était pour déterminer les deux équipes qui vont représenter la Ligue de Bangui dans le tournoi national des U17 qui aura lieu très prochainement à Bangui. Donc on a déjà les deux premiers de la Ligue de Bangui. Place maintenant de préparer la reprise du championnat des jeunes, ce tournoi au mois de septembre. Quand on a pris fonction, on avait convoqué une réunion avec tous les présidents et secrétaires généraux des clubs pour leur faire savoir que nous allons organiser la Coupe de la Ligue en prélude au démarrage du championnat. On a déjà joué la Coupe hier, donc à partir de la semaine prochaine, il y aura une réunion avec tous les clubs. On va échanger sur la reprise du championnat. On aura trois championnats au mois de septembre, puisque nos filles vont jouer la Coupe de l'UNIFA Pâques, au mois de décembre ici à Bangui. Donc les filles doivent reprendre leur championnat pour être en jambes. Et dès qu'on lance le championnat des filles, après ça sera le championnat masculin des A et s'en suivra le championnat des jeunes. Donc début septembre, ça va être les filles. Mi-septembre, ça va être senior. Et fin septembre, on va lancer pour les jeunes.
11: Football encore, Nathan, la 7e journée de la Soulette de Lakwanga derrière le dispensaire se poursuit.
20: Oui, elle est Astrid à 14h, Lakwanga 6 affronte FC Tingowa, puis à 16h, FC Labidiopo joue contre Mascara Sokatel hier. Itatizo a battu FC Jardin 2 buts à 0, tandis que FC Nasradine s'est imposé par forfait face à AS Maseka. Demain, Il Mbongoswa joue contre FC Blazer à 14h, puis FC Kalok affronte Askangwa École à 16h. Du côté de la Soulette de combattants sous le terrain tapis rouge, les quarts de finale se poursuivent à 15h. Black Star affronte NG4 hier, Lyon de Saint-Tite est imposé au tir au but 6-5 face à Fika Foot après un nul 0 but partout.
11: Et c'est la fin de cette édition préparée par l'ensemble de la rédaction. Merci à vous de l'avoir écouté. La version Sango, c'est tout de suite. 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
4: Mes chers compatriotes, la refondation de notre pays exige une gouvernance irréprochable.
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4: sont également des signaux de notre progression vers l'indépendance économique.
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23: 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coup pas mal on a des formalités il n'y a pas de temps formalité après c'était comme ça qu'il a posé problème
3: sur le voir à Palia à Moulou il y a un gars qui a dit il y a le voir à Tonga il y a le Romaric Bama à Fa il y a aussi à Sina Loutine et Bessou
24: la situation c'est le big à Gouna on a MSF à l'île on a bloc on a été à 12 heures à l'opéré jusqu'à être à 21 heures là à la onde d'opération il y a opéré Gélon et à Zawenda bon prise en charge ni chauffeur ni la salle la première dépense et quand le gagné peut-être en 1900 là il y a ses wifis ça en
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5: La République centrafricaine a célébré hier ses 66 ans d'indépendance. La cérémonie commémorative s'est déroulée au Kankasaï à Bangui en présence du président de la République, Faustin Archange Touadéra. À la veille de cette célébration, le chef de l'État a adressé à la nation un discours diversement apprécié par les centrafricains. Nous faisons le point avec vous, Armando Yangendi, dans ce dossier du jour.
17: L'année 2026 marque un tournant historique.
18: Un discours en forme de plaidoyer pour la 7e République. Cet info, c'est un quand je dois dire à confiant qui s'est adressé au centre africain. Le locataire du palais de la Renaissance a d'emblée salué le virage historique de la Constitution de 2023, une réforme qui a instauré le septennat et encadré son élection. Le chef de l'État ne cache pas les défis colossaux qui restent à relever pour le développement du pays. Mais il revendique avec force les progrès accomplis sous sa gouvernance.
17: Oui, mais chers compatriotes, l'indépendance ne se proclame pas une fois pour toutes. Elle se construit, se défend et se consolide chaque jour par le travail et l'engagement de chacun d'entre nous. Aujourd'hui, la République centrafricaine a franchi des étapes décisives sur le chemin de la paix et de la stabilité. Mais ces acquis resteront toujours fragiles si nous, centrafricains, nous ne nous en emparons pas seuls pleinement. Bâtir notre pays n'est pas la tâche de l'État seul, ni celle des partenaires extérieurs qui nous accompagnent. C'est notre responsabilité collective. Le développement économique et social reste un chantier immense. J'entends routes, écoles, hôpitaux, accès à l'eau et à l'électricité, création d'emplois pour la jeunesse.
18: 66 ans d'indépendance, mais aussi des décennies de turbulences politiques. Pour de nombreux Centrafricains, le sous-développement du pays s'explique d'abord par cette instabilité chronique, un engrenage qui commence après la mort du père fondateur Barthélemy Bouganda. S'en suivent alors plusieurs décennies de coups de force, le putsch de la Saint-Sylvestre par Jean Bidel Bokassa en 1965, son éviction par David Dacko en 1979, puis les mutineries sanglante sous Ange-Félix Patassé dans les années 90. Plus récemment, le coup d'État de François Bozizé en 2003, suivi 10 ans plus tard par la violence prise de pouvoir de Michel Doutoudia et de sa rébellion de la Séléka. Dernier épisode marquant en date, la tentative de putsch manquée par la CPC fin 2020 contre l'actuel chef de l'État Faussaire Kantouadira. Un cycle interrompu de crise qui, selon Firmé Zopungélé, coordinateur des organisations syndicales pour la consolidation des acquis sociaux, paralyse toujours l'économie nationale.
4: 66 ans d'indépendance, nous avons vécu des moments très difficiles. C'est la répétition des mutineries, des conflits armés et des guerres fratricides. Et c'est pour ça que nous disons que les syndicats sont témoins. Nous avons compris qu'on ne peut pas construire ce pays avec la violence, avec le désordre, avec la division. Mais seul le dialogue et la concertation peut changer ce pays-là. Donc nous, les syndicats, on a donné un bon exemple en signant des trêves avec le gouvernement. Donc chaque Centrafricain, quelle que soit sa position, doit être dans cette disposition de construire la paix.
18: Un constat partagé par Eddy Symphorien Kouare-Kouti, leader du parti de l'unité pour la reconstruction pure.
11: Il y a beaucoup de défis depuis l'indépendance jusqu'à aujourd'hui. Mais ce que nous devons être fiers en tant que Centrafricains, et surtout la République Centrafricaine a pu garder ses valeurs, ses honneurs depuis l'indépendance jusqu'à aujourd'hui. Je veux dire, la valeur d'unité prônée par le président fondateur Barthélemy Bouganda et aussi la valeur du travail. Les Centrafricains travaillent, ils bossent malheureusement. Ces valeurs ont été perturbées par de multiples crises jusqu'à aujourd'hui. Mais ce qui a avancé, je vais vous dire, c'est la souveraineté de l'État. Nous sommes fiers d'avoir une constitution du 30 août 2023.
18: La lecture de ce bilan est radicalement différente du côté des leaders de l'opposition démocratique réunis au sein du BRDC. Le président du mouvement de libération du peuple centrafricain MLPC, Martin Zigele, estime que les autorités actuelles n'agissent pas suffisamment pour améliorer les conditions de vie des Centrafricains. Selon lui, la corruption et le népotisme pratiqués au plus haut sommet de l'État constituent les causes majeures du retard de développement que subit le pays.
20: Le classement de notre pays aujourd'hui en 2025-2026, à l'indice du développement humain, où nous sommes 191e pays sur 193 pays classés dans l'indice du développement humain du programme des Nations Unies pour le développement, nous sommes les avant-derniers pays du monde sur le plan de la pauvreté. Et ça, je pense qu'aucun Centrafricain, quel qu'il soit, ne peut être fier de cela. Ça veut dire que l'héritage de notre père, nous ne l'avons pas fait. Nous n'avons pas réussi depuis l'indépendance à construire des institutions solides et indépendantes et qui permettent d'imprimer une démarche irréversible dans la conquête des acquis économiques, sociaux, culturels pour le plus grand nombre de Centrafricains. En 66 ans d'indépendance, nous n'avons pas connu 10 années d'affilée de régime démocratique avec un devoir de reddition, c'est-à-dire le devoir pour les gouvernements de rendre compte de leur gestion avec les sanctions appropriées au peuple centrafricain. Nous n'avons jamais connu ça.
18: Sur le terrain, à Bangui comme dans les villes de province, les Centrafricains font le même constat. Après 66 ans d'indépendance, la vie reste trop difficile. Le pays manque de tout. Il n'y a qu'une seule université publique. Les routes dans les régions sont détruites. L'agriculture et l'élevage ne marchent plus. Bref, le quotidien des gens reste une lutte de tous les jours.
5: Armand Oyangendi sur Radio Ndikiluka, merci à vous. Je rappelle que notre dossier du jour est consacré au discours du chef de l'État, Faustin Archange Touadéra, adressé à la nation à la veille de la fête de l'indépendance. Dans quelques instants, la version en sango.
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17: L'année 2026 marque un tournant historique.
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17: Oui, mes chers compatriotes, l'indépendance ne se
3: fait pas Afrika, une fois pour toutes. 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

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Bel bonjour à tous et surtout bel après-midi, bienvenue à vous dans le bateau les après-midi de Radio Ndiki Loka. De là où vous vous trouvez, nous vous souhaitons bien un bel après-midi si vous nous rejoignez actuellement sur les 100.9 FM pour ce jour vendredi 14 août, le lendemain de l'indépendance. Oui, l'adage nous dit « Hier, nous avons conquis notre liberté. Aujourd'hui, nous devons la faire grandir. » C'est-à-dire, le lendemain de l'indépendance représente le début d'une nouvelle responsabilité pour les citoyens. Appelez-moi Elvire Kentombe, Miss L, si jamais c'est dur et long pour vous. Un gros bisou à l'endroit des natifs du jour et au prénommé Edvrad, parce que vous êtes réservé dans le carreau fête patronal aujourd'hui. Le signe du mois demeure toujours Lion. Nous avons dû embrasser jusque-là. 226e jour de l'année. Il nous en reste 139 pour finir 2026. Demeurons toujours dans la 33e semaine. Et là, je vous signale qu'on est bien parti comme ça pour la destination de 15h55. Ça sera bien à ce thème qu'on se dira bien au revoir, on se dira bien bye bye, on se dira bien tête à fonale. En attendant, on va débuter dans notre petit train musical qui va nous tenir compagnie et embrasser les natifs du jour, c'est-à-dire tous ceux-là qui ont poussé leur premier cri un certain 14 août. Et nous débutons bien comme ça avec ce titre signé par Perle Larmar, Aime-moi plus fort.

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l'occasion de son anniversaire, la famille Siringa, il y a papa Siringa Dieu donné, maman Gonindi, Sandrine, et une grande sœur telle que Kasseline. Dieu roi, c'est Dieu béni Trifos, Trifène. Je te bien en jouvier le jour de naissance à leur bébé Siringa Igor. Il a un an de plus aujourd'hui. Joyeux anniversaire bébé Igor. 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Un an de plus aujourd'hui, joyeux anniversaire. Bébé ti papa nati maman. Bébé papa nati maman là. 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Angislin Edouard Zako. Dani Sombe la teneza papi na grâce nandolo da fond de kilo katenani sumangbalo. Joyeux anniversaire. Et on a toujours ce train musical pour nous tenir compagnie, pour nous aider à vous embrasser. Et vous souhaiter joyeux jour de naissance. Slaya.

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Mbage Pora Moka, sa présence à Koropa, on a matanga d'ungoni la sou. Aboumbi na matanga ti reni kwenda li ti pepongo evrad de Saint-Georges, joyeux anniversaire à vous. Et puis bonne fête patronale aussi.

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Joyeux anniversaire, Papy Evral. À double une fête. Fête patronale et fête de naissance, et ben dis donc. Joyeux anniversaire, Bingy. Bingy soit Otniel, bonheur. La famille Bingy soit. Indigo Mandy. Par ma voix depuis Radun de Kiloka, vous souhaitez bien, je viens jour de naissance, Otniel, bonheur. Bingy soit. Et pas 11 et ton soir, oui. Sur Radun de Kiloka, c'est fini pour vos vœux d'anniversaire. On vous souhaite bien tout le meilleur si vous êtes connecté. Depuis vos différentes positions, même à l'étranger. Confort d'écoute. Et joyeux anniversaire aux natifs du jour. 13h57 minutes sur votre station préférée Radun de Kiloka, celle qui promeut la paix et le développement. Nous laissons bien déguster ce titre et après, nous suivrons bien les points d'actualité. Le 14 présenté par Astrid de Bonheur Collingue. Allez, on zouk un peu. Zoukons un peu. C'est bien vendredi, n'est-ce pas?

0: Oui, vous écoutez les après-midi de Radio Ndeki Luka, il est bien 14h, les points d'actualité présentés par Astrid Debonheur Collinguet. Astrid, bel après-midi.
1: Bel après-midi, Elvire Quinton, mais bel après-midi à tous. Malgré les mises en garde contre les barrières illégales, certaines forces continuent de les maintenir. À Damara, un incident s'est produit avant-hier sur un péage transformé en barrière. Des passagers en provenance de Bangui ont été contraints de se soumettre à une formalité interdite. En descendant du véhicule, une femme s'est fracturée la jambe. Entre-temps, à Pindao, dans la commune de Begoa, les habitants vivent dans la peur. Certains éléments des FACA, censés protéger la population, sont accusés d'exactions et de bavures. Les habitants dénoncent des extorsions financières répétées, intimidations à main armée et violences physiques. Et puis, l'Agence de régulation de la communication électronique de la Poste ARCEP veut mettre fin à l'utilisation illégale des kits de connexion Starlink et Wi-Fi en RCA. Elle a lancé ce mercredi une opération de contrôle dans plusieurs quartiers de Bangui.

0: sport, football. Le play-off de Bangui des moins de 17 ans a pris fin hier, tout comme la Coupe de la Ligue. Pius Ndiaye a remporté le play-off devant UFCB. Les deux équipes sont qualifiées pour le play-off national. De son côté, FCFDS s'est imposé dans la première édition de la Coupe de la Ligue. 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
1: Les accidents mortels sont devenus monnaie courante ces derniers temps en République centrafricaine. Des dizaines de personnes ont péri, soit par excès de vitesse, soit par manque d'entretien technique des véhicules, soit par négligence, soit par le laisser-aller du gouvernement. Le récent cas qui endeuille toute la République est celui de Bimbo où l'on dénombre, selon les témoignages, plus d'une dizaine de morts et selon le porte-parole du gouvernement, 8 morts. De Bangui à Bossembélé, en passant par Bebrati, Bozumboar et Bambari, la route tue énormément en République centrafricaine. L'accident peut arriver, mais quelles sont les mesures concrètes prises par les centrafricains eux-mêmes pour éviter ce genre de fait? Quelles mesures peut-on prendre face aux bistrots qui inondent les artères de la capitale, au péril de la vie des usagers? L'incivisme prend de l'ampleur, oui, et face à cela, le gouvernement est dépassé. Que faire? C'est le sujet Patera de ce samedi 15 août 2026. Soyez à l'écoute.
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on est dans les 2005, n'est-ce pas? 2005-2006. Jocelyne Labille, ma petite lumière. 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

est-ce que jusque là ça va? Comment est-ce que vous vous sentez actuellement? C'est comment le volume chez vous? Ça va? Et pour Yannick Tongaso.

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2: Et voilà, 3h de l'après-midi, 15h sur Radio Ndeke Local. Dernier point d'actualité avec Astrid de Bonheur Kolingé. Pas de plus, bel après-midi Astrid.
3: Bel après-midi Elvire, quinto mes conforts d'écoute à tous. Malgré les mises en garde contre les barrières illégales, certaines forces continuent de les maintenir à Damara. Un incident s'est produit avant-hier sur un péage transformé en barrière. Des passagers en provenance de Bangui ont été contraints de se soumettre à une formalité interdite. En descendant du véhicule, une femme s'est fracturée la jambe. Entre-temps, à Pindao, dans la commune de Bégoua, les habitants vivent dans la peur. Certains éléments des Fatah, censés protéger la population, sont accusés d'exactions et de bavures. Les habitants dénoncent des extorsions financières répétées, intimidations à main armée et violences physiques. Et puis, autre fait, l'Agence de régulation de la communication électronique et de la poste ARCEP veut mettre fin à l'utilisation illégale des kits de connexion Starlink et Wi-Fi en RCA. Elle a lancé ce mercredi une opération de contrôle dans plusieurs quartier de Bangui. En sport football, le play-off de Bangui des moins de 17 ans a pris fait hier comme la Coupe de la Ligue. Pius Ndiaoué a remporté le play-off devant UFCB. Les deux équipes sont qualifiées pour le play-off national. De son côté, FC FDS s'est imposé dans la première édition de la Coupe de la Ligue. 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

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Elle n'a pas mis à garer un bâti coup maman ou un bâti coup papa.

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1: 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Mais tout ça, Mathieu, n'a pas été là, il fallait voir un terrain qui est quelqu'un qui était chimé pour s'y gagner.

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1: Là-bas, écoute, en Europe, tous les quartiers sont urbanisés.
3: Oui.
1: Chaque maison a une douche dedans, douche interne, et tout est propre.
3: Cuisine interne, oui.
1: Mais cuisine interne, chez moi, j'ai plus de 4 cuisines internes. Parce que moi, j'habite dans un appartement de R plus 5 ans. Des pays comme ces quartiers comme ça, on ne peut pas amener en Europe. Jamais de la vie.
3: Mais maintenant, solution.
1: Et c'est trop sale.
3: Solution, c'est la
1: paix. Mais il faut urbaniser.
2: Maman Kondjo.
1: Voilà. Urbaniser, attends. Urbaniser, enlever les vieilles maisons. Je vais amener des maisons. Oui. Mais récemment, tu étais en Europe, tu as vu des trucs là-bas.
2: Et puis j'ai vu des trucs là-bas.
1: J'ai même commandé des maisons et devrais amener des maisons, mais malheureusement.
2: Ah, solution, c'est petit.
3: Aïwa. Mon azoni a pensé qu'il a été départageant de Yatala. Avec moi, mon azoni a fallu la main de Kalagua construit d'un. Voilà, à l'Ekendona, quand il a urbanisé, ni a sert à mener pendant un bureau de ça. Do rap du jigi tout le temps
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1: mais pour des que comme ça il faut amener des nouvelles maisons des nouvelles maisons
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6: 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15h24 minutes sur radio

un centrafricain complet, quoi. Bongi, particulièrement. Donc très bientôt viendra le thème de votre second passage pour les avis et communiqués pour cet après-midi de RNL.

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1: Toujours sur Radio Ndeki Local et 100.9 FM, ma station qui promet bien la paix et le développement si vous êtes toujours connecté avec nous. 15h38 minutes actuellement, nous repartons toujours pour de la musique et voilà ce train musical qui nous tient toujours compagnie. En attendant, le terme de Tchiki, voilà le dernier de nos business comme chronique ou encore émission avant de céder le fauteuil. Votre magazine Mon Sic Attitude pour ce vendredi.

0: Avec au chéri de Daniel, nous retrouvons ce titre à laisser à la tielle. Touche pas à mon bébé.
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0: Ça nous fait déjà 44 comme minute. Depuis notre rétroviseur, nous avons déjà en visuel la dernière ligne droite.
1: Smile.
0: Le lieu de notre petite séparation. Voilà.

0: son nuit, on s'entend avoir commencé à augmenter ce canda. Il faut interdire à Ndjara parce qu'il gagne d'autres choses. Ni la paix. De la même manière qu'à la quoi qui est pressée. Un des besoins qui t'en a commencé à l'écrire un bozo. Puis ressentir ce gain. Yeniso kaso a unze a umogwe Angba so bon Komo angba se Dans très bientôt La chronique recette cuisine avec Edialissam Vous aimez bien les cartes On va suivre ça
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3: Bienvenue dans le rendez-vous gourmand. Aujourd'hui, cap sur un plat savoureux et plein de caractère, le bouillon de carpe. Un plat traditionnel à base de poissons d'eau douce et de légumes. Ah oui, c'est un vrai régal, simple à préparer et riche en goût. Vous êtes prêts? Allons-y. C'est simple. Vous aurez besoin d'une belle carpe découpée et bien nettoyée, deux oignons, deux gousses d'ail, un poivron vert, un piment frais pour ceux qui aiment le goût piquant, un bouquet de basilic et de céleri, du sel, du poivre, de l'huile végétale et de l'eau. Maintenant, passons à la préparation. Faites revenir les oignons et l'ail dans l'huile. Ajoutez le poisson, le poivron et les herbes. Ensuite, ajoutez le sel, le poivre et le piment, mais c'est facultatif. Couvrir d'eau et laisser mijoter 20 à 30 minutes à feu moyen jusqu'à ce que la carpe soit bien cuite. Descendre du feu et servir bien chaud. Ce plat peut être accompagné de riz blanc, d'ignam bouilli, de plantain vapeur, de la chikwang ou encore de la boule de manioc. Et voilà notre recette du jour. Essayez-la chez vous et vous ne serez pas déçus. On se retrouve très bientôt pour une nouvelle chronique recette de cuisine. Et surtout, n'oubliez pas notre rendez-vous de ce dimanche à 12h05 dans le magazine culinaire.
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0: 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Ah comprendre là. Comprendre. Est-ce que la mayani njoni? Ah. Allez bien. C'est toujours avec un réel plaisir de pouvoir vous servir sur Radio Ndekelo quand on était bien scotché dans le train les après-midi de RNL. Espérons vous avoir égayé, vous avoir bien tenu compagnie pour ce vendredi 14 août. Depuis 1h de l'après-midi après le journal, bien évidemment, bien précisément, allez-je dire, le dossier du jour. On se dit bye bye, on se dit à demain, on se dit tata for now. Nous souhaitons là de passer un très bon week-end. 15h53 minutes déjà. Et puis là, ce sera ça s'intéresse à la tenue Monsika Kwasinga, Monsika Titude avec Martina Wode, l'autre son nouveau talent, Irina Agbani. Mais tu l'as su, Tenegui Martina Wode, n'a ouais. Voilà le site aussi. Linda Mbagini Katosa, ouais, tu gagnes mon bâton à Pekosi. Donc, les gars, Tenegui, puis le verset Martina Ibaralo.
1: Iko Ibaralo, m'a mis le profil là sur Martinienne.
0: Non.
1: Nouveau talent déjà.
0: Ah bon, il est né Martinienne, bien.
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0: martinaire est à la sarcoussin je n'ai plus une tendance à s'est passé une journée là
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0: attendez. 75 93 33 33. 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
2: 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Il est 16h, le flash info avec Andia Villa Bisayo. Bel après-midi.
3: Bel après-midi, Martine Wodé. Bel après-midi à tous. Foster Konch-Touadéra, président de la République centrafricaine, annonce le lancement du grand chantier de développement pour améliorer les conditions sociales de la population. Une déclaration faite hier lors de son adresse à la nation à l'occasion du 66e anniversaire de l'indépendance. Il s'agit notamment du corridor 14 Kureli, Bangui à la RDC au Burundi, mais aussi le port de Mongomba pour désenclaver le pays afin de pour une souveraineté économique. Selon lui. Et puis le paludisme augmente de façon inquiétante dans le district sanitaire de Mobaizamba en Basse-Côte. Ces derniers mois, les autorités sanitaires y ont enregistré une vingtaine de morts. La mortalité des mères et des nouveau-nés est aussi en hausse. La situation géographique de la ville en proximité de Lubangui serait l'une des causes de la prolifération des moustiques dans cette région. Comme lutte, une campagne de distribution de moustiques imprégnés a eu lieu ce mois, mais aussi une formation du corps médical visant cette maladie. Hors de nos frontières au Tchad, l'ancien Premier ministre et opposant Succès Basra bénéficie d'une grâce présidentielle. Incarcéré depuis plus d'un an et est condamné à 20 ans de prison ferme, le leader du principal parti d'opposition a été gracié aujourd'hui par le président Ahmad Idriss Déby. Selon le décret publié par la présidence tchadienne, cette mesure accorde une remise totale des peines privatives de liberté. Et puis, football, la 5e journée de la Soulique de la Kwanga, derrière le dispensaire, se poursuit cet après-midi. La Kwanga 6 affronte FC Tingwawa, puis FC Labiti Opo joue contre Mascara Sokatel. 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
2: Les accidents mortels sont devenus monnaie courante ces derniers temps en République centrafricaine. Des dizaines de personnes ont péri, soit par excès de vitesse, soit par manque d'entretien technique des véhicules, soit par négligence, soit par le laisser-aller du gouvernement. Le récent cas qui endeuille toute la République est celui de Bimbo où l'on dénombre, selon les témoignages, plus d'une dizaine de morts et selon le porte-parole du gouvernement, 8 morts. De Bangui à Bossembélé, en passant par Bebrati, Bozumboar et Bambari, la route tue énormément en République centrafricaine. L'accident peut arriver, mais quelles sont les mesures concrètes prises par les centrafricains eux-mêmes pour éviter ce genre de fait? Quelles mesures peut-on prendre face aux bistrots qui inondent les artères de la capitale, au péril de la vie des usagers? L'incivisme prend de l'ampleur, oui, et face à cela, le gouvernement est dépassé. Que faire? C'est le sujet Patera de ce samedi 15 août 2026. 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
0: 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Allô Barasi Salvador.
4: Merci bien.
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4: Je vais continuer l'émission sur le projet du Congo, la légende de Télou, la colonne à Chaka, Libara, la Généka, la colonne à Bébé Planté.
0: Singula.
4: Bon, je vais continuer le projet du projet. Bon, il y a une histoire de passé qui a été fait pour nous problème à l'état de l'éducation. Parce que je vais te rendre compte de la règle d'après ton éducation, mais je vais te dire que mon mère est déjà éduqué mon jeune, mais le père aussi a déjà un petit peu. Après la mort, c'est un modèle.
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8: 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A été bien public sur la tête. Aujourd'hui, à tête d'éducation, on va aller à la tête bien public à la tête. Il y a un peu de temps à la là qui est tout unique dans le premier lieu. Il y a un peu de temps à agrandir.
7: N'a pas de temps.
8: C'est que tu m'as dit sur le deuxième jour.
7: Allô?
8: Oui, tonton.
7: Oui, qui m'a là?
8: Oui. Est-ce qu'on en parle aussi des conteneurs aussi? Est-ce qu'il y a la jeunesse et Boubani? Il y a la jeunesse et Boubani, mais il y a Vena Boubani qui compte autour. À qui est-ce qu'il y a Vena Boubani, mais là, pas moi, bien nous, qui y a jeune. 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Parce que, il y a jeune, là, tu vois, il dit, on a besoin de la petite accusée, il dit, non, voilà, il a détruit, il est là, il est là, après. À la fin, il a dit, je suis contre, mais à chaque fois, et non, jeunesse, ça, je dis, non.
7: Oh là là là là, RG, voilà, il va falloir une onde, t'es une onde à faire ça. 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
9: 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Au fait, débat que ton anassi est à tout ce que c'est que c'est le même niveau de justice populaire, là, qu'il y a aussi tantôt à la petite arrêtée, comme on m'a dit.
7: Ah, mais il avait permis de travailler.
9: Vraiment, vraiment. Je sais que la ministre a fait du possible, là, mais en tout cas, à la ministre de vivre, on est dans la base de la journée, là. Aller vers Apo pour la constitution. J'ai dû un Camerounais volé comme ça devant moi, à Moula, une à l'autre, une il y a tout quoi, ça s'interroge à 10 l'enfant.
7: Ah.
9: Et ce n'est qu'après. Ouais. Ce n'est qu'après la politique qui a d'être intervenue. Il me rend compte que, à Ouaga, c'est une habitude, si je n'ai pas un peu dit, et puis surtout dans la capitale. Et ça est passé là. J'ai mon exemple. Qui a un miroir, pour examiner un niveau qui peut nous voir, si on a un niveau qui casse, vu par rapport à un accident. Parce que autant de gaz de côté là-bas, c'est un tournant, il faut un miroir, ça va permettre que autant de gaz de l'autre côté, et puis on m'a dit à servir, on m'a dit que ça a évité un accident. Même ça aussi, ils ont volé ça.
7: Mmh.
9: Okay.
7: Okay.
9: Donc ça veut dire que finalement, peut-être
7: qu'il y a des inconscients qui sont mis en forme, je ne sais pas. Mais en tant que Maseka, leader, il y a un gros si mon pays est ou bien Maseka, si c'est aussi, tu as quand même un marati, un gros botoso.
9: Moi, je dirais que c'est à l'inimité, il s'agit plus de conscience. Hein. Parce que on ne sait pas à quel moment eux, ils sont dans leur enfer. Allez, imaginez ça dans le niveau de 4e. Un quatrième arrondissement, ce hasard fait du color, un batterie, avec une bon. On ne sait pas. Il a commencé à une histoire de tellement, au moins, prise de conscience. On doit développer la conscience. Il faut vraiment conscient que nous sommes à se fournir et fournir le déployer tout ce qui est à la disposition de ce qui à permettre à l'État de rencontrer les deux directeurs des soutiens. Non. Ça, c'est
7: faux. 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
10: 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La charité de bien ordonner commence par soi-même. Il est vrai que le gouvernement, tant tu le que tu le lèques, le temps la priorité à permettre de pas dans dos, il s'en a bien dans qui t'en a aidé, développement qu'on a ça quand même. 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

0: Vous écoutez le numéro 1 de Million son trafic radio dès qu'il est 17h, le Flash Info, toujours avec Antia Villa Bissayo. Avila, bonsoir.
1: Bonsoir Martine Wode, bonsoir à tous. Fosser Konstwadera, président de la République centrafricaine, annonce le lancement de grands travaux, de grands chantiers de développement pour améliorer les conditions sociales de la population. Une déclaration faite lors de son adresse à la nation à l'occasion du 66e anniversaire de l'indépendance. Il s'agit notamment du corridor 14 qui relie Bangui à la République démocratique du Congo et au Burundi, mais aussi le port de Mongomba pour désenclaver le pays pour une souveraineté économique. Selon lui, un soldat des forces armées centrafricaines basé à Dembia, à 75 km de Rafai, dans le Mbumo, a trouvé la mort après être blessé par balle par son chef hiérarchique, selon les témoignages. Les faits se sont produits le mardi 11 août 2026. Les autorités administratives et locales déplorent des mésententes fréquentes entre les militaires en position de détachement, ce qui aurait un impact sur la protection de la population. À l'international, l'Iran est menacé de nouvelles sanctions par les États-Unis. Washington évoque un isolement économique sans précédent si aucun accord n'est trouvé. Du côté de l'île de Téhéran, Téhéran maintient sa position et conditionne la réouverture du détroit d'Ormuz à l'acceptation de ses exigences. Et puis en sport, les quarts de finale de la Sous-Ligue de combattants se poursuivent cet après-midi sur le terrain tapis rouge. Black Star joue contre NG4. 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

La famille des 100.9 FM, soyez les bienvenus dans l'émission Mon Secret de ce vendredi 14 août 2026. Et merci une fois de plus pour la confiance faite à notre antenne. Martine Odé pour vous accompagner dans cette partie musicale avec la complicité technique de qui? Guy Rémi Aminendi. Radio de Kiloka, la radio de tous les sons trafiqués. En d'autres cas, d'abord, il y a un peu de temps, il y a un peu de temps, il y a un peu de temps, il y a un peu de temps, il y a un peu de temps, il y a un peu de temps, Guirimi Yaminendi na docteur Bakoum diga au sort ma sola quoi la qui comprend gagina ouais zé volume ti de voix associé à qui n'intéresse moi.

Eh bien, c'est parti. Yes, Cathy. Le titre désormais m'a son

Tapez, né? Les bacs à mon saut, bon, c'est comme s'il y a. Bien, ça.

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Paikul Fawa, nous retrouvons Masanga au feat avec P-Wen. KTN, c'est le titre de la chanson. Écoute ta radio Poto, 17 minutes. L'heure à pas terre. Ça veut dire que mais certainement mais à penser à moi là. Ah.

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Bagui 3 semaines et quelques jours. Un petit concert silo. Bagui Mangwatera, du Tchande dans le 12 septembre. Un petit centre culturel. Samba Panza.

Nombi pensé que tu claires déjà dans ce qui est à Africa. Après quoi, c'est un nouveau talent du mercredi soir. On a du clair déjà. Un gars vrai, je sois bien, n'est-ce pas?

0: intelligence artificielle. Bon, bientôt l'on a qui extrait Tiyati album Tulola. Sigui na 14 juin 2026. Vrai.
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0: Depuis là, voilà, si Martinez ou Dena, là, c'est bon. Le Lambada.

Shakira en fuite avec Burna Boy. Let's go, let's go. 17h39 minutes. Même Nata, salon de coiffure, a demandé que l'on ait barré la canne à mangue et peindre ton saut. À la société, aussi, que moi, il n'a pas été sans que barré la mangue de Kiluka.

Après le titre suspendu, avec Team Storm, nous retrouvons Kedjevara dans ce beau titre, Allumer le feu.

C'est le tout dernier titre de l'émission Mon Sekai de ce jour, de ce vendredi 14 août 2026. Même si mon tembien m'y tenait vénère. Je ne sais pas si vous avez un terme, mais vous avez un terme. Est-ce que vous avez un terme?

Vous avez été nombreux, bien sûr, à l'écoute de Radio Ndekiluka de l'émission Mosekai de ce vendredi 14 août 2026.

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0: Je suis là, ça c'est quel genre de quartier, hein? Mais ça pue ici là.
1: Là-bas, écoute, en Europe, tous les quartiers sont urbanisés.
2: Oui.
1: Chaque maison a une douche dedans, douche interne, tout est
2: cuisine propre. Cuisine interne, oui.
1: Mais cuisine interne, chez moi, moi j'ai plus de 4 cuisines internes. Mmh. Parce que moi j'habite dans un appartement de R plus 5 ans. Les pays comme ces quartiers comme ça, on ne peut pas amener en Europe. Jamais de la vie.
2: Mais maintenant, solution.
1: Et c'est trop sale.
2: Solution,
1: c'est
2: la paix.
1: Mais il faut urbaniser.
3: Maman Kondjo.
1: Voilà. Urbaniser, attends. Urbaniser, enlever les vieilles maisons. Je vais amener des maisons. Mais récemment, tu étais en Europe, tu as vu des trucs là-bas.
3: Et puis j'ai vu des trucs là-bas.
1: J'ai même commandé des maisons et devrais amener des maisons, mais malheureusement.
3: Ah, où ta solution, c'est si petit, t'es mouning bagage. Parce que étant ils sont en pire à quartier, ils sont assassins. Ah, mais j'ai des conditions de vie, ça a qu'un jour n'appel.
4: Comme la randonnée là.
3: Il y a ça, mais j'ai tout d'un moment, t'es qui m'a dit quoi,
1: ils sont bien là.
2: Voilà, à l'équipe de la quantité urbanisée, à Sarah Mena Penda, à Bureau de ça. de rappeler du Djigui tout le temps. Il a servi
4: mon père, ça me donne Bangaso, mon bancard, c'est Bangaso, mon bangoso, mon petit on d'appel.
3: Voilà la peine de
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0: cher,
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0: Mais pour des que comme ça il faut amener des nouvelles maisons. Des nouvelles maisons.
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5: Voici vos communiqués.
6: La société Sol Centrafrique renforce ses équipes à Bangui. Elle recherche de toute urgence deux professionnels qualifiés pour des postes basés à Bangui avec des déplacements sur le terrain. Un responsable, comptable et financier. Votre mission, garantir la fiabilité des informations financières de la société, piloter la trésorerie et assurer la conformité fiscale. Votre profil, diplôme Bac plus 4 ou plus 5 en comptabilité ou finance avec 7 à 10 ans d'expérience minimum à un poste similaire. La maîtrise approfondie au référentiel Cisco ADA révisé et du français courant est obligatoire. Poste 2, chargé du suivi client et du renouvellement. Votre mission, sécuriser les encaissements, mener les actions de recouvrement de créances directement sur le terrain et assurer le suivi du service après-vente. Profil recherché, diplôme Bac plus 2 ou plus 3 en commerce, en gestion, avec 2 à 4 ans d'expérience en relation client ou recouvrement. Il vous faut de l'aisance relationnel, de la diplomatie, de la fermeté. Le français est requis et la maîtrise du sango est un sérieux atout pour échanger avec les clients. Comment postuler? Vous avez le profil. Deux options s'offrent à vous pour déposer votre dossier, lettre de motivation et CV. Par internet, envoyez votre dossier par courriel recrutement@alae, c'est A-L-A-E, -6groupe.com. Sur place, déposez votre dossier physique directement dans le bureau de Sol situé derrière la pharmacie Sambo au centre-ville de Bangui. Attention, la date limite, vous avez jusqu'au samedi 22 août 2022 pour postuler. 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Le président du bureau exécutif de l'Association centrafricaine de technologistes médicaux, en abrégé ATBM, informe tous les technologistes que l'Assemblée générale ordinaire de l'association se tiendra le samedi demain 15 août 2026 à 10h dans la salle de conférence numéro 90 du stade 20 000 places. Vu l'importance de points inscrits à l'ordre du jour, la présence de chaque technologiste médicaux est attendu. Le président exécutif est prié toute personne à l'écoute de ce communiqué d'en faire une large diffusion. Signé Ernest Langoyaya. La direction du groupe Elite Formation Asika informe les parents d'élèves que les carnets de notes des élèves sont disponibles depuis le 28 juin 2026. Les parents en règle de tout paiement peuvent récupérer ces résultats. Et aussi, les cours de vacances ont débuté depuis le 1er août 2026 et se poursuivent. Certains élèves ont l'obligation de faire les cours de vacances avant la validation finale de leurs résultats. Pour cela, il est urgent que les parents puissent retirer rapidement les bulletins de notes pour connaître leurs résultats définitifs. Une permanence est assurée de lundi à vendredi de 8 à 13 heures pour les nouvelles inscriptions ou réinscriptions au titre de la rentrée 2026-2027. Une fois de plus, la direction du groupe Élite Formation remercie tous les parents pour la confiance renouvelée, le corps enseignant pour les excellents résultats de l'année et son administration pour tous les efforts consentis pour un bon déroulement de la solidarité. Signé la direction. L'établissement scolaire Fondation Élite Wango Bangui Féob informe la population du 7e et 9e arrondissement de Bangui qu'il a déjà ouvert les inscriptions ou réinscriptions au titre de l'année scolaire 2026-2027. Les inscriptions concernent les niveaux suivants: jardin d'enfants niveau 1 et 2 et 3 avec initiation à l'anglais, fondamental 1 du CI au CM2 avec les cours d'initiation à l'informatique, fondamental 2 de la 6e en première série A, B, C et D avec l'initiative à l'informatique. Par ailleurs, la FOEB tient à féliciter les élèves de 7e et 9e arrondissement qui seront admis au concours d'entrée en 6e et demande aux parents de ces élèves de venir vite faire inscrire leurs enfants à la Fondation Elim Wango Bangui car le nombre de places est limité. Horaire d'ouverture tous les jours ouvrables de 7h à 14h. 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Biani Biani. Grand match de gala des ressortissants de la Mambéré KDI. Le comité d'organisation du match porte à l'attention de tous les ressortissants amis et sympathisants de la Mambéré KDI dans le cadre du renforcement des liens de fraternité et de cohésion. Un grand match de gala de football en hommage à nos deux légendes de 11 carats. Le match opposera l'équipe Zolo Médar à celle de Zibongo Casimir. Le match aura lieu le samedi 15 août 2026 à partir de 7h30 du matin au complexe sportif Barthélemy Boganda. Demain, 15 août à 7h30, tous les ressortissants passionnés de football et sympathisants sont invités à venir massivement vibrer au rythme du ballon rond et célébrer la fraternité. Pour plus d'informations ou orientations, contactez le comité d'organisation au numéro 74 47 29 63, 72 09 63 86. Tous au stade ce samedi pour la grande fête de la fraternité des ressortissants de la Mambéré KDI. Le comité d'organisation prie toutes les personnes de bonne foi d'en faire large communiqué aux intéressés. Signé Jordi Nganaboy. 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
1: Merci, je m'en donne la pico, je dis à maman, je vais te ramener pour l'on a fait ça, c'est quand c'est vous, c'est Tamara. Je m'en donne la papa, je dis à son ami, je dis à son village, je dis à vous, c'est quand c'est vous, c'est Tamara. Je m'en donne la papa, je dis à son chéri, à son gerbe, à son donatien, à Naomi, à Nice, à Louis. Je m'en donne la main, je dis à son billet, le mingue, le cuisinat. 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

0: Alice, bonsoir à toutes et à tous. Bienvenue dans le vrai ou faux de la cellule Stop Athénée de ce jour. Aujourd'hui, notre cellule s'intéresse à un prétendu avis de recrutement attribué au ministère de la fonction publique et de la réforme administrative. Et comme d'habitude, nous allons recevoir notre invité de la semaine. Restez avec nous.
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2: Dans cette semaine, une publication parle d'un recrutement au ministère de la fonction publique et de la réforme administrative.
0: Oui, c'est vrai. Cet avis a fait le tour des groupes WhatsApp et la cellule Stop Athénée a vérifié pour vous. Pour en savoir davantage, Aristide Alayam est avec nous. Bonsoir Aristide.
3: Bonsoir Dorian, bonsoir à tous.
0: Un message largement partagé sur WhatsApp annonce l'ouverture d'un portail de recrutement au ministère de la fonction publique et de la réforme administrative. Est-ce vrai?
3: Non Dorian, après vérification, Stop Athénée confirme qu'il s'agit d'une fausse annonce. Le ministère de la fonction publique et de la réforme administrative dément formellement cette information.
0: Que dit exactement cette publication?
3: Le message affirme que le ministère recrute de nouveaux employés dans plusieurs services. Il invite le candidat à cliquer sur un lien pour déposer leur dossier en ligne. La publication précise également que la candidature est gratuite et que le processus de recrutement est déjà en cours.
0: Aristide, qu'est-ce qui a attiré votre attention?
3: D'abord, la manière dont le message est rédigé. Le texte contient plusieurs fautes d'orthographe et des erreurs de frappe. C'est un premier indice car les communications officielles des ministères sont généralement relues avant leur publication.
0: Vous avez également vérifié le lien utilisé dans cette annonce?
3: Exactement Dorian, nous avons constaté qu'il s'agissait des liens raccourcis. Ce type de procédé permet de masquer la véritable destination d'un site internet. C'est une pratique souvent utilisée pour dissimuler l'origine d'un lien.
0: Est-ce une méthode habituelle pour une institution publique?
3: Non, les administrations utilisent généralement leurs propres canaux de communication et des adresses officielles clairement identifiables. Ce n'était pas le cas ici.
0: Aristide, vous avez ensuite contacté le ministère?
3: Stop Athénée s'est rendu au ministère de la fonction publique et de la réforme administrative et a interviewé Georges Emmanuel Matongo, directeur de cabinet du ministre. Il dément catégoriquement cette publication. Selon lui, le ministère n'a jamais lancé un recrutement en ligne à travers les réseaux sociaux.
4: Je vous dis que c'est une fausse information. Le ministère de la fonction publique n'a pas l'habitude de passer par les réseaux sociaux pour lancer un programme de recrutement. Nous avons des sites officiels et nous passons aussi par un communiqué radio officiel pour informer de ce genre d'activité. Les informations de ce genre sont totalement fausses. Nous n'avons pas, à l'heure actuelle, lancé des campagnes de recrutement. J'appelle la population à la vigilance. C'est vrai que beaucoup de choses se passent sur les réseaux sociaux, fausses généralement, mais il faut se fier au canal officiel. Donc je demande aux gens de ne pas se précipiter pour cliquer sur des liens qu'ils donnent comme ça sur les réseaux sociaux. Généralement, c'est de l'arnaque. C'est le cas qui s'est produit. Écoutez le canal officiel du ministère de la fonction publique et du gouvernement pour ce genre d'informations.
0: Le ministère a-t-il réagi publiquement?
3: Le 12 août 2026, il a publié un communiqué sur sa page Facebook officielle pour démentir cette information. Il rappelle également que les citoyens doivent consulter exclusivement ces canaux officiels pour obtenir des informations fiables.
0: Aristide, quels sont alors ces canaux?
3: Le ministère invite les citoyens à consulter son site internet officiel ainsi que la page Facebook officielle avant d'entreprendre toute démarche administrative.
0: Le verdict, Aristide.
3: La publication affirmant que le ministère de la fonction publique et de la réforme administrative a lancé un recrutement en ligne est fausse. Tout indique qu'il s'agit d'une annonce frauduleuse destinée à attirer des candidats vers un lien suspect.
0: Merci Aristide. Soyons prudents. Les fausses offres d'emploi sont de plus en plus nombreuses sur les réseaux sociaux.
2: Dans notre rubrique invité du jour, nous recevons Grace Mbaléo, journaliste et formatrice en fact-checking. Elle nous parle des conséquences positives comme négatives que peuvent avoir les contenus publiés sur les réseaux sociaux à long terme.
5: Aujourd'hui, on ne peut pas s'en passer des réseaux sociaux. Les réseaux sociaux aujourd'hui nous facilitent l'accès à l'information rapide. Les réseaux sociaux aujourd'hui donnent cette possibilité à un citoyen lambda de s'exprimer sur n'importe quel sujet. Et en termes de divertissement aujourd'hui, les réseaux sociaux s'avèrent vraiment très capital. On peut être ennuyé. On prend son téléphone, on se connecte, on peut écouter de la musique, on peut regarder de l'information, on peut aussi poster des blagues au fait pour pour en rire. Donc, on ne peut pas aujourd'hui s'en passer des réseaux sociaux. Quand on fait une publication, c'est-à-dire on contribue à créer une marque, une identité numérique qui va durer.
6: C'est vraiment une illusion de dire que si on publie aujourd'hui et on supprime, ça va disparaître. C'est vrai, on supprime, on se rend compte, mais c'est déjà tard. Parce que dès qu'on publie, il y a des gens qui font des captures d'écran pour garder.
5: Il y a aujourd'hui, par exemple, des applications de sauvegarde automatique qui fait des captures d'écran automatiques qui gardent. Pour ceux qui font des recherches aujourd'hui, c'est utilisé, c'est archivé. Quand tu pars maintenant chercher du boulot, on peut cliquer sur ton profil, on sort l'archive, on va voir, ah, à telle période là, mademoiselle X ou monsieur Y a fait telle erreur. On en a vu, par exemple, dans le passé, il y avait des élèves d'un établissement qui avaient fait des vidéos. Ces vidéos ont été publiées sur les réseaux sociaux et ça a eu des répercussions. Après, l'établissement les a chassés. Donc, quand on veut poster, il faut réfléchir à l'avenir. Tout ce que nous faisons sur les réseaux sociaux peut avoir des conséquences négatives ou des conséquences positives. Donc, tout ce que nous faisons, en tout cas, il faut avoir un peu de retenue. Il faut réfléchir. Il faut se poser la question, ça va où ce que je poste?
0: Et puis, dans notre panier témoignage, nous recevons aujourd'hui Kevin Zombo, président de la jeunesse de Boda. Il nous partage son expérience vécue sur la rumeur.
7: Il y a un peu plus d'un mois, une information s'est répandue dans notre ville. On disait que des hommes armés se trouvaient à 13 km de Boda sur l'axe de Bokanangon. Aussitôt, la population s'est affolée. Pris de panique, les habitants couraient dans tous les sens. Plus tard, après que nous nous sommes rapprochés des forces de sécurité basées à PK2 de la ville de Boda sur l'axe de Bokanangon, nous avons appris qu'il s'agissait d'une simple rumeur. Mais le mal était déjà fait, toute la ville avait été perturbée. Ce sont toujours les rumeurs et la désinformation qui viennent troubler notre quiétude à Boda. Dès que nous avons su la vérité, nous, membres du bureau de la jeunesse, avons réagi rapidement. Nous avons mené une sensibilisation dans toute la ville pour démentir cette fausse information et appeler au calme. Aujourd'hui, j'interpelle toute la jeunesse de Boda. Ne vous laissez pas manipuler par les rumeurs et les fausses alertes. Quand une information vous parvient, prenez le temps de la vérifier à la source. Demandez-vous d'où elle vient et si elle est exacte avant de la partager. Car si vous diffusez sans réfléchir, vous devenez vous-même les relais de la désinformation.
2: Si vous aussi vous avez été victime ou témoin d'une fausse information ou des rumeurs et que vous souhaitez partager le témoignage, contactez-nous au 74 10 00 10 ou sur notre WhatsApp au +236 70 08 29 58.
0: Et c'est ici que s'achève la version française de l'émission Le Vrai ou Faux, produite par la cellule Stop Athénée de Radio de Keluka. Merci à tous de nous avoir suivis. On rappelle, l'avis de recrutement attribué au ministère de la fonction publique et de la réforme administrative est frauduleux et démenti par le dit ministère. Ce lien a pour objectif de voler des données personnelles. Prenez toujours le temps de vérifier et d'analyser les offres qui circulent sur les réseaux sociaux avant d'y croire et avant de cliquer sur le lien. Merci de votre attention. Mais ne quittez pas, car la version en sango, c'est tout de suite.
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0: Soldat de Faka basé à Djema, près de Rafai dans le Mbomo, a été tué par balle ce mardi.
1: Oui, les autorités locales dénoncent des tensions récurrentes entre les militaires en détachement. Béranger Makavo, secrétaire général de la sous-préfecture de Rafai, est au micro de Bonaventure Ngomba à Katikiro.
2: Effectivement, c'était au cas du 10 août 2026 que les militaires sont énervés contre les populations et l'un des populations a eu des blessures. On l'a amené au niveau de l'hôpital de Rafai. Et le lendemain, leur chef était venu à Rafai pour prendre leur PGA. Ils ont retrouvé à Dinga. Il a fait venir tous ces éléments et il leur dit de ne pas faire ce qu'ils ont fait. Parce qu'ils sont là pour protéger les civils. C'est par rapport à ça que le défunt ne voulait pas. Il voulait attaquer directement son chef, raison pour laquelle il a reçu un coup de balle et puis ça lui a entraîné la mort. Il venait directement sur son chef avec son couteau au poignet parce qu'on a pris son arme, il n'avait plus d'arme et il a pris son couteau de commandement directement pour aller poignarder son chef, raison pour laquelle il a tiré. Son chef l'a tiré. Leurs mésententes, je ne comprends pas. Je ne comprends pas pourquoi ils ont eu cette habitude. Si les militaires entre eux n'attendent pas seulement, c'est pour dire que la population sera vide. Donc il n'y aura personne pour protéger la population. Donc ce que nous demandons et ce qu'on a à peine de faire, et même hier, je l'ai appelé, je l'ai parlé, c'est toujours d'avoir une compréhension entre eux qui s'entendent. Et comme ça, ils peuvent bien protéger la population. Mais si ça ne s'entend pas vraiment, c'est pas bien.
0: Entre-temps, à Pindao, dans la commune de Begua, les habitants vivent dans la peur.
1: Certains éléments des FACA censés protéger la population sont accusés d'exactions et de bavures. Les habitants dénoncent plusieurs abus. Le point avec vous, parfait, Teddy Comessé.
3: Extorsions financières répétées, intimidations à main armée et violences physiques sont devenues le quotidien des habitants et des conducteurs de mototaxis dans cette localité. La population dénonce des bavures lors des contrôles nocturnes. Témoignage de Claudia, une habitante.
4: À 2h du matin, ces militaires fouillent les maisons et arrêtent les jeunes. Même si vous avez votre carte d'identité, ils vous mettent à genoux, vous aspergent d'eau et vous frappent. Pour finir, ils exigent le paiement de 2100 francs CFA. Nous demandons au ministère de la Défense de jeter un coup d'œil sur notre village.
3: Ces militaires ont érigé une barrière à l'entrée du village et exigent de l'argent aux passants. Patrice, un autre habitant, exige le retrait de cette barrière.
5: À travers
6: c'est grâce à cette route que les conducteurs de taxi-moto nous ravitaillent, car nous achetons toutes nos marchandises au PK12. Comme nous sommes éloignés de l'axe principal, nous exigeons le démantèlement de cette barrière afin de faciliter la libre circulation des personnes et des biens.
5: Mais il y était à la zaille libre.
3: Jeudi dernier, ces militaires auraient tiré en l'air après qu'un conducteur de moto-taxi a refusé de leur donner de l'argent. Augustin Séléco, chef du village Pindao 2, réagit.
7: Un conducteur de taxi-moto a déposé un client ici à Pindao. À son retour, un militaire détaché sur place lui a réclamé de l'argent. Le conducteur a répondu qu'il n'en avait pas. Cet élément des FACA a alors tiré 4 coups de feu en l'air pour intimider le jeune homme. Bien qu'il n'ait plus de barrière illégale, nous dénonçons fermement ce comportement.
3: Face à cette dégradation des relations entre ces soldats et les civils, les notables de Pindao appellent d'urgence le chef d'état-major et les autorités à réagir. Sur place, les militaires mis en cause refusent de parler à notre micro.
0: Abila, parlons de cet incendie survenu avant-hier au péage de Damara, transformé en barrière par les forces de sécurité.
1: Des passagers en provenance de Bangui ont été contraints de se soumettre à une formalité interdite en descendant du véhicule. Une femme s'est fracturée la jambe. Le récit des faits avec Martial Steve Betisinga.
8: Les faits remontent à la soirée de mardi entre 18h et 19h. Un véhicule en partance de Bangui pour Mala est arrêté au niveau du poste de péage de Damara, utilisé comme barrière par des éléments de la gendarmerie, de la police et du GSPR. Les passagers sont invités à accomplir une formalité pourtant interdite. Face à leur refus, les agents sont exigés qu'ils descendent du véhicule pour un contrôle. C'est au cours de cette opération dans l'obscurité que Larissa Pamela Ganaboy, une commerçante âgée de 43 ans, fait une chute et se fracture le tibia. Privac aussi, conducteur du véhicule, raconte ce qui s'est passé.
9: La Damara vers 19h, Damara, GSPR, gendarmerie, y compris.
3: Nous étions arrivés à Damara vers 19h. À la barrière, des éléments de la gendarmerie, de la police et du GSPR nous ont demandé de nous soumettre à une formalité. Nous avons refusé. Ils ont alors insisté et ordonné
7: permet aux passagers de descendre du véhicule. En voulant également descendre du véhicule, la maman est tombée et s'est fracturée la jambe. Cet incident est survenu après notre refus de nous soumettre à la formalité exigée par les forces de l'ordre.
8: Évacuée d'urgence vers Bangui, la victime a déjà été opérée. Son frère Romaric Bama revient sur son état de santé.
10: Son état est

0: Pour le moment, elle a été évacuée dans une structure de Médecins sans frontières où elle a déjà subi une intervention chirurgicale. Le conducteur a pris en charge les premières dépenses liées à son évacuation et à ses soins. La famille pourra également intervenir en cas de besoin et d'éventuelles dépenses supplémentaires.
1: Pourtant, lors du passage de la brigade mixte chargée du démantèlement des barrières illégales le 22 juillet dernier, le maire de Damara avait affirmé qu'aucune formalité n'était pratiquée à cet endroit. Ce même jour, la mission avait ordonné le démantèlement immédiat de cette barrière et le retrait des éléments qui y étaient installés.
2: Le paludisme progresse de façon inquiétante dans le district sanitaire de Mobaye-Zangba, en Basse-Kotou.
3: Une vingtaine de décès ont été enregistrés ces derniers mois. La mortalité maternelle et néonatale est également en hausse. Un reportage de Chris Roy-Jordan Badengbe.
4: Le paludisme est l'une des maladies les plus répandues dans le district sanitaire de Mobaye-Zangba, dans la Basse-Kotou. Cette recrudescence s'explique d'abord par la situation géographique de la localité, particulièrement humide en raison de sa proximité avec le fleuve Oubangui. La seconde cause réside dans la montée de l'insalubrité. Sylvain, un habitant de Mobaye, déplore vivement cette situation.
5: Après la guerre, il y a beaucoup d'enfants qui souffrent de paludisme. Il y a un paludisme grave ou simple, mais il n'y a pas de traitement efficace. Même certaines femmes enceintes négligent le traitement de paludisme, alors que le paludisme entraîne aussi la mort intra-utérine.
4: De son côté, Marus comme le père, chef de district sanitaire de Mobaye-Zangba, nous présente un premier bilan de ces maladies.
6: Mais je peux vous assurer qu'il y a eu un nombre élevé de paludisme, entraînant malheureusement des décès. Par exemple, dans l'une de nos formations sanitaires du Mamazambi, nous avons enregistré une vingtaine de cas de décès dus au paludisme dans une communauté. De la semaine épidémiologique 1 jusqu'à actuellement, nous avons enregistré au total 3 décès maternels dans nos formations sanitaires, lesquels ont fait l'objet d'un audit. Et nous avons identifié les causes, nous avons pris des actions. Mais dans la communauté, malheureusement, le comité qui a été mis en place n'avait pas audité. Et ils ont dit qu'il n'y avait pas eu de décès maternels dans la communauté ainsi que des décès périnataux.
4: Pour y faire face, une mission du ministère de la Santé menée par Dr Morissette Julie Godot s'est déployée sur le terrain.
7: Nous attendons à ce que ces participants s'approprient les nouvelles méthodes de travail que nous leur apportons et que ces décès soient réellement rapportés afin que nous puissions siéger et voir quelles sont les particularités des décès qui surviennent chez les femmes enceintes ou les femmes accouchées dans la ville de Mobaye.
4: Pour lutter contre le paludisme, les responsables de la Basse-Kotou ont lancé une distribution de moustiquaires imprégnés. Le ministère de la Santé forme également le personnel soignant pour faire baisser les décès des mères et des nouveau-nés. Chris Roy-Jordan Badengbe de retour de Mobaye, Radio Ndekeluka.
2: L'Agence de régulation et de la communication électronique et de la poste ARCEP veut mettre fin à l'utilisation illégale des kits de connexion Starlink et Wi-Fi en RCA.
3: Elle a lancé mercredi une opération de contrôle dans plusieurs quartiers de Bangui. Bolivis Masambaye a suivi cette descente.
8: Les quartiers d'Amala, Benzvi, Miskin ainsi que les ronds-points d'Ambosco et Marabena sont visés. Selon le ministre de l'économie numérique et de la poste, Roger Ondialandi, l'objectif est d'amener les utilisateurs des kits Starlink à respecter la réglementation.
9: Il y a eu un peu de l'anarchie, il me semble. Les gens se sont installés à leur niveau et ils ont fait ce qu'ils ont voulu faire. Et donc là, je crois que tout ça est un peu terminé et que nous avons, au niveau donc du département, estimé, donné donc instruction à l'autorité de régulation de faire le point, d'identifier complètement sur l'ensemble de la ville de Bangui déjà tous ces points de fourniture de services d'accès Internet qui ne sont pas répertoriés dans les livres de l'autorité de régulation. Donc il me semblait que c'était important.
8: À Benzvi, les agents de l'ARCEP ont échangé avec les responsables de l'entreprise Global Edge, utilisatrice de Starlink. Son promoteur Odilon Yakoro regrette un manque de sensibilisation.
10: Même si on n'a pas véritablement respecté les principes, mais la moindre des choses c'est de nous convoquer. On part, on régularise ce qu'il faut régulariser et puis tranquillement on utilise notre solution.
11: Je vais vous recevoir.
9: La moindre des choses. Pourquoi qu'on puisse en parler, mais toujours dit quand même que l'accès.
8: Rond-point Marabena, Pierre Sepagno, responsable de l'entreprise CEPS, se dit surpris par cette opération, mais promet de régulariser sa situation.
12: J'ai été surpris de l'opération. Je n'avais pas l'information qu'il va falloir s'enregistrer à l'autorité de régulation par rapport à l'usage de kit Starlink. Nous, on va se conformer à ce qui est de la loi.
8: Selon le ministre, cette opération sera étendue aux villes de province. Plus de 3 000 personnes utiliseraient illégalement les kits Starlink dans le pays contre ce seulement 200 utilisateurs enregistrés par l'ARCEP.
2: L'association d'Origeman de Centrafrique organise demain au centre culturel Samba Panza un méga concert dédié à la paix, à la sécurité et à la cohésion sociale.
3: Cette initiative rend hommage aux victimes tout en sensibilisant la population aux valeurs de paix et de réconciliation. Pacific Fire, président des Origeman centrafricains, revient sur les objectifs de cet événement au micro de Martine Rodé.
13: C'est le souci patriotique qui nous amène à donner ce concert. Nous nous jouons d'abord pour la paix, sécurité, réconciliation et surtout les victimes. C'est normal, ça c'est notre rôle en tant qu'artiste. Demain, il y aura ce titre d'abord, le reggae, après avoir parlé un peu du reggae pour comprendre qu'est-ce que c'est un rasta. Deuxièmement, on va jouer après le reggae, on va jouer maintenant mon président. Après, c'est maintenant le sida. Et enfin, il y a encore Kiri Africa, c'est pour les victimes. Et pour terminer, Cyril, au centre culturel Catherine Samba Panza, 15h, donc elle est gratuite, elle est libre pour tous les Centrafricains. C'est important. Voilà pourquoi nous voulons vraiment sensibiliser cette journée-là. Parler au monde, démontrer au monde que nous sommes les artistes véritables qui peuvent contribuer à un combat singulier du pays. Il faut que les enfants viennent massivement. La jeunesse, les parents, qu'ils viennent vraiment. On va passer ce moment-là pour écouter le message, danser en esprit.
2: Hors de nos frontières, l'Iran est menacé de nouvelles sanctions par les États-Unis.
3: Washington évoque un isolement économique sans précédent si aucun accord n'est trouvé. De son côté, Téhéran maintient sa position et conditionne la réouverture du détroit d'Hormuz à l'acceptation de ses exigences.
2: En RDC. En sport football, le play-off de Bangui de moins de 17 ans a pris fin hier, tout comme la Coupe de la Ligue.
3: Puis Njaoui a remporté le play-off devant UFCB qui prend la deuxième place. Les deux équipes sont qualifiées pour le play-off national. De son côté, FC FDS a remporté la première édition de la Coupe de la Ligue. La suite avec le président de la Ligue, Yvan Yoyo, au micro de Nathan de Saint-Stéphane, Ngombe.
14: Le mini-playoff des jeunes, c'était pour déterminer les deux équipes qui vont représenter la Ligue de Bangui dans le tournoi national des U17 qui aura lieu très prochainement à Bangui. Donc on a déjà les deux premiers de la Ligue de Bangui. Place maintenant de préparer la reprise du championnat des jeunes, c'est le tournoi au mois de septembre. Quand on a pris fonction, on avait convoqué une réunion avec tous les présidents et secrétaires généraux des clubs pour leur faire savoir que nous allons organiser la Coupe de la Ligue en prélude au démarrage du championnat. On a déjà joué la Coupe hier, donc à partir de la semaine prochaine, il y aura une réunion avec tous les clubs. On va échanger sur la reprise du championnat. On aura trois championnats au mois de septembre, puisque nos filles vont jouer la Coupe de l'UNIFAC au mois de décembre ici à Bangui. Donc les filles doivent reprendre leur championnat pour être en jambes. Et dès qu'on lance le championnat des filles, après ça sera le championnat masculin des A et s'en suivra le championnat des jeunes. Donc début septembre, ça va être les filles. Mi-septembre, ça va être senior. Et fin septembre, on va lancer pour les jeunes.
2: Football encore, la septième journée de la Sous-Ligue de la Kwanga se poursuit.
3: Les rencontres de cet après-midi, la Kwanga 6, FC Tingowa et FC Labiti Opo contre Mascara n'ont pas eu lieu faute d'intempéries. Hier, Itatizo a battu FC Jardin 2-0 et FC Nasaradine a remporté son match contre AS Maseka par forfait demain à 14h. Et le Mongoswa joue contre FC Blazer et FC Kalok contre AS Kangba à 16h.
2: Du côté du football à l'international, la CAN féminine au Maroc est dans sa dernière ligne droite.
3: Demain à 18h aura lieu le match de 3e place entre le Maroc et l'Algérie. Dimanche, la finale opposera le Cameroun et le Malawi à 20h. Et voilà tout préparé par l'équipe de notre rédaction. Merci de votre fidélité d'écoute.
2: Avila, merci. À demain. 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
2: La République centrafricaine a célébré hier ses 66 ans d'indépendance. La cérémonie commémorative s'est déroulée au camp Kasaya Bangui en présence du président de la République, Faustin Archange Touadéra. À la veille de cette célébration, le chef de l'État a adressé à la nation un discours diversement apprécié par les centrafricains. Nous faisons le point avec vous, Armand Yangendi, dans ce dossier du jour.
17: L'année 2026 marque un tournant historique.
18: Un discours enfermé de plaidoyer pour la 7e République. C'est un Faustin Archange Touadéra confiant qui s'est adressé aux Centrafricains. Le locataire du palais de la Renaissance a d'emblée salué le virage historique de la Constitution de 2023, une réforme qui a instauré le septennat et encadré son élection. Le chef de l'État ne cache pas les défis colossaux qui restent à relever pour le développement du pays. Mais il revendique avec force les progrès accomplis sous sa gouvernance.
17: Oui, mais chers compatriotes, l'indépendance ne se proclame pas une fois pour toutes. Elle se construit, se défend et se consolide chaque jour par le travail et l'engagement de chacun d'entre nous. Aujourd'hui, la République centrafricaine a franchi des étapes décisives sur le chemin de la paix et de la stabilité. Mais ces acquis resteront toujours fragiles si nous, Centrafricains, ne nous en emparons pas seuls pleinement. Bâtir notre pays n'est pas la tâche de l'État seul, ni celle des partenaires extérieurs qui nous accompagnent. C'est notre responsabilité collective. Le développement économique et social reste un chantier immense. J'entends routes, écoles, hôpitaux, accès à l'eau et à l'électricité, création d'emplois pour la jeunesse.
18: 66 ans d'indépendance, mais aussi des décennies de turbulences politiques. Pour de nombreux Centrafricains, le sous-développement du pays s'explique d'abord par cette instabilité chronique, un engrenage qui commence après la mort du père fondateur Barthélemy Bouganda. S'en suivent alors plusieurs décennies de coups de force, le putsch de la Saint-Sylvestre par Jean Bidel Bokassa en 1965, son éviction par David Dacko en 1979, puis les mutineries sanglante sous Ange-Félix Patassé dans les années 90. Plus récemment, le coup d'État de François Bozizé en 2003, suivi 10 ans plus tard par la violence prise de pouvoir de Michel Ndoutoudia et de sa rébellion de la Séléka. Dernier épisode marquant en date, la tentative de putsch manquée par la CPC fin 2020 contre l'actuel chef de l'État Faustin Archange Touadéra. Un cycle interrompu de crise qui, selon Firmé Zopongélé, coordinateur des organisations syndicales pour la consolidation des acquis sociaux, paralyse toujours l'économie nationale.
19: 66 ans d'indépendance, nous avons vécu des moments très difficiles. C'est la répétition des mutineries, des conflits armés et des guerres fratricides. Et c'est pour ça que nous disons que les syndicats sont témoins. Nous avons compris qu'on ne peut pas construire ce pays avec la violence, avec le désordre, avec la division. Mais seul le dialogue et la concertation peut changer ce pays-là. Donc nous, les syndicats, on a donné un bon exemple en signant des trêves avec le gouvernement. Donc chaque Centrafricain, quelle que soit sa position, doit être dans cette disposition de construire la paix.
18: Un constat partagé par Eddy Symphorien Kwarekouti, leader du parti de l'unité pour la reconstruction pure.
20: Il y a beaucoup de défis depuis l'indépendance jusqu'aujourd'hui. Mais ce que nous devons être fiers en tant que Centrafricains, et surtout la République centrafricaine a pu garder ses valeurs, ses honneurs depuis l'indépendance jusqu'aujourd'hui. Je veux dire, la valeur d'unité prônée par le président fondateur Barthélemy Bouganda et aussi la valeur du travail. Les Centrafricains travaillent, ils bossent malheureusement. Ces valeurs ont été perturbées par des multiples crises jusqu'à aujourd'hui. Mais ce qui a avancé, je vais vous dire, c'est la souveraineté de l'État. Nous sommes fiers d'avoir une constitution du 30 août 2023.
18: La lecture de ce bilan est radicalement différente du côté des leaders de l'opposition démocratique réunis au sein du BRDC. Le président du mouvement de libération du peuple centrafricain MLPC, Martin Zigele, estime que les autorités actuelles n'agissent pas suffisamment pour améliorer les conditions de vie des Centrafricains. Selon lui, la corruption et le népotisme pratiqués au plus haut sommet de l'État constituent les causes majeures du retard de développement que subit le pays.
21: Le classement de notre pays aujourd'hui, en 2025-2026, à l'indice du développement humain, où nous sommes 191e pays sur 193 pays classés dans l'indice du développement humain du programme Nations Unies pour le développement, nous sommes les avant-derniers pays du monde sur le plan de la pauvreté. Et ça, je pense qu'aucun Centrafricain, quel qu'il soit, ne peut être fier de cela. Ça veut dire que l'héritage de notre père, nous ne l'avons pas fait. Nous n'avons pas réussi depuis l'indépendance à construire des institutions solides et indépendantes et qui permettent d'imprimer une démarche irréversible dans la conquête des acquis économiques, sociaux, culturels pour le plus grand nombre de Centrafricains. En 66 ans d'indépendance, nous n'avons pas connu 10 années d'affilée de régime démocratique avec un devoir de reddition, c'est-à-dire le devoir pour les gouvernements de rendre compte de leur gestion avec les sanctions appropriées au peuple centrafricain. Nous n'avons jamais connu ça.
18: Sur le terrain, à Bangui comme dans les villes de province, les Centrafricains font le même constat. Après 66 ans d'indépendance, la vie reste trop difficile. Le pays manque de tout. Il n'y a qu'une seule université publique. Les routes dans les régions sont détruites. L'agriculture et l'élevage ne marchent plus. Bref, le quotidien des gens reste une lutte de tous les jours.

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1: Merci beaucoup à la rédaction de Radio Dikeluka. Il est 20h22 à Bangui.

Chandoso, hein? Bon, quand il y a ce pelle sur Twitter, tiens. Ma Oliva. Il y a Fondo.

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travaillé pour Mouziawa. 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

0: jalousie dans ce couple.
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0: 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le même roi, il s'est fait petit pèlerin à l'échine, le bijou, ou soit le même roi, il s'est fait pas même école, il s'est fait pèlerin à l'échine, il faut que nous soyons à tout prix, tenir le petit n'a dit qu'il y a une chine, il s'est embauché, et il va quelque chose, il a qu'il y a une chine, il y a qu'un allégué l'ami, et à d'autres amas, il faut que nous soyons à la chine, il faut que nous soyons à la chine, il faut que nous soyons à la parce qu'à lui, il a la santé morale et physique, tu sais.
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15: 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On a fait le boulot plus en fait que 6 mois, ouais.

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7: Bienvenue dans le rendez-vous gourmand. Aujourd'hui, cap sur un plat savoureux et plein de caractère, le bouillon de carpe. Un plat traditionnel à base de poisson d'eau douce et de légumes. Ah oui, c'est un vrai régal, simple à préparer et riche en goût. Vous êtes prêts ? Allons-y. C'est simple. Vous aurez besoin d'une belle carpe découpée et bien nettoyée, deux oignons, deux gousses d'ail, un poivron vert, un piment frais pour ceux qui aiment le goût piquant, un bouquet de basilic et de céleri, du sel, du poivre, de l'huile végétale et de l'eau. Maintenant, passons à la préparation. Faites revenir les oignons et l'ail dans l'huile. Ajoutez le poisson, le poivron et les herbes. Ensuite, ajoutez le sel, le poivre et le piment, mais c'est facultatif. Couvrir d'eau et laisser mijoter 20 à 30 minutes à feu moyen jusqu'à ce que la carpe soit bien cuite. Descendre du feu et servir bien chaud. Ce plat peut être accompagné de riz blanc, d'ignam bouilli, de plantain vapeur, de la chikwang ou encore de la boule de manioc. Et voilà notre recette du jour. Essayez-la chez vous et vous ne serez pas déçus. On se retrouve très bientôt pour une nouvelle chronique recette de cuisine. Et surtout, n'oubliez pas notre rendez-vous de ce dimanche à 12h05 dans le magazine culinaire.
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1: 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Soit que la bataille de bois, donc, présentement, la bataille de bois, un stage pratique, côté, tout ça, des
0: autres. 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

Nina Guéné, alors en tant que parent, voilà, bon, de ça, là, il est passé ton électrique au terrain quand tu étais Zimanga d'Ambéti. Oh là là, Palestine a peut-être réseau à la crise pour que tu n'as pas que ça fasse le petit qui revient à Singa Sangbasiga et il y a une place en attendant.

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1: 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Donc, à tout point, on croit que pour prêter à la rentrée scolaire 2026-2027, il va nous présenter mon mais qu'est-ce que c'est, Ouaraï, qui dit que mais préserver.

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